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1: Il est 3h.
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2: Bonjour, bonjour à tous. Cela a eu l'économie française qui décroche. Le gouvernement a abaissé hier pour la troisième fois depuis janvier sa prévision de croissance 0,5% pour 2026 contre 0,9% en avril et 0,7% en juillet. En cause, la sécheresse et les vagues de chaleur, la fermeture du détroit d'Ormuz et l'incertitude politique. Résultat, le déficit dépassera 5% du PIB cette année. Le budget 2027 sera présenté le 30 septembre. Il s'annonce très serré. Le ministre des Comptes publics a prévenu qu'une indexation des retraites sur l'inflation serait financée en rognant l'abattement de 10% dont bénéficiaient les retraités. Et puis la police municipale de Carcassonne, 4 agents ont été suspendus et privés de leurs agréments après la diffusion des propos racistes, homophobes et misogynes captés par une caméra piétonne restée allumée par inadvertance. On a appris hier que ces images avaient circulé près d'un an sans aucune sanction. L'un des agents membres du service d'ordre du Rassemblement national a été exclu du parti. Du côté de l'école, le parent d'élève qui avait menacé de décapitation une enseignante en Haute-Garonne a été condamné à 6 mois de prison ferme. Mais hier, un syndicat enseignant a affirmé avoir adressé plusieurs alertes au rectorat depuis des années sur la situation de cette école. Et puis, le démarchage téléphonique interdit depuis le 11 août n'a pas disparu. 26 000 signalements supplémentaires en un mois contre environ 9 000 par mois auparavant. Et puis, à noter, la sécheresse frappe les vergers. La récolte de pommes sera historiquement basse, d'environ 30% par rapport à 2025, après l'été le plus chaud jamais mesuré en France. C'était votre Flash Info. Passez un bon samedi à toutes et à tous.
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3: Bonjour, voici votre minute sport de ce samedi 12 septembre. Les Jeux Olympiques d'hiver de 2030 dans les Alpes françaises. Edgar Grospiron a démissionné jeudi de la présidence du comité d'organisation près de 19 mois marqués par une crise de gouvernance. Et du côté du football, la Fédération française a retiré jeudi son soutien à Gianni Infantino pour la présidence de la FIFA. En Ligue des Champions, Lens a renversé le Slavia Prague 3-2 grâce à Florian Thauvin et Ruben Aguilar. Dans le temps additionnel, le Paris Saint-Germain lui a écrasé le Slovan Bratislava 6-1. Lille a chuté 3-2 face au Betis de Séville. Sur le plan du basket, les Bleus ont battu la Chine 90-61 et disputent la première demi-finale de mondial de leurs histoires cet après-midi à 16h30 face à l'Allemagne. Et en cyclisme, Eddy Dobach a gagné hier la 19e étape de la Vuelta. C'était votre flash sport. Très belle journée.
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0: Il est 4 heures.
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2: Bonjour, bonjour à tous. À la une, l'économie française qui décroche. Le gouvernement a abaissé hier pour la troisième fois depuis janvier sa prévision de croissance 0,5% pour 2026 contre 0,9% en avril et 0,7% en juillet. En cause, la sécheresse et les vagues de chaleur, la fermeture du détroit d'Ormuz et l'incertitude politique. Résultat, le déficit dépassera 5% du PIB cette année. Le budget 2027 sera présenté le 30 septembre. Il s'annonce très serré. Le ministre des Comptes publics a prévenu qu'une indexation des retraites sur l'inflation serait financée en rognant l'abattement de 10% dont bénéficiaient les retraités. Et puis la police municipale de Carcassonne, 4 agents ont été suspendus et privés de leurs agréments après la diffusion des propos racistes, homophobes et misogynes captés par une caméra piétonne restée allumée par inadvertance. On a appris hier que ces images avaient circulé près d'un an sans aucune sanction. L'un des agents, membre du service d'ordre du Rassemblement national, a été exclu du parti. Du côté de l'école, le parent d'élève qui avait menacé de décapitation une enseignante en Haute-Garonne a été condamné à 6 mois de prison ferme. Hier, un syndicat enseignant a affirmé avoir adressé plusieurs alertes au rectorat depuis des années sur la situation de cette école. Et puis, le démarchage téléphonique interdit depuis le 11 août n'a pas disparu. 26 000 signalements supplémentaires en un mois contre environ 9 000 par mois auparavant. Et puis, à noter, la sécheresse frappe les vergers. La récolte de pommes sera historiquement basse, d'environ 30% par rapport à 2025, après l'été le plus chaud jamais mesuré en France. C'était votre Flash Info. Passez un bon samedi à toutes et à tous.

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3: Bonjour, voici votre minute sport de ce samedi 12 septembre. Les Jeux Olympiques d'hiver de 2030 dans les Alpes françaises. Edgar Grospiron a démissionné jeudi de la présidence du comité d'organisation près de 19 mois marqués par une crise de gouvernance. Et du côté du football, la Fédération française a retiré jeudi son soutien à Gianni Infantino pour la présidence de la FIFA. En Ligue des Champions, Lens a renversé le Slava Prague 3-2 grâce à Florian Thauvin et Ruben Aguilar. Dans le temps additionnel, le Paris Saint-Germain lui a écrasé le Slovan Bratislava 6-1. Lille a chuté 3-2 face au Betis Séville. Sur le plan du basket, les Bleus ont battu la Chine 90-61 et disputent la première demi-finale de mondial de leurs histoires cet après-midi à 16h30 face à l'Allemagne. Et en cyclisme, Eddy Dobbach a gagné hier la 19e étape de la Vuelta. C'était votre flash sport. Très belle journée.
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1: Il est 5h.
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2: Bonjour, bonjour à tous. À la une, l'économie française qui décroche. Le gouvernement a abaissé hier pour la troisième fois depuis janvier sa prévision de croissance 0,5% pour 2026 contre 0,9% en avril et 0,7% en juillet. En cause, la sécheresse et les vagues de chaleur, la fermeture du détroit d'Ormuz et l'incertitude politique. Résultat, le déficit dépassera 5% du PIB cette année. Le budget 2027 sera présenté le 30 septembre. Il s'annonce très serré. Le ministre des Comptes publics a prévenu qu'une indexation des retraites sur l'inflation serait financée en rognant l'abattement de 10% dont bénéficiaient les retraités. Et puis la police municipale de Carcassonne, 4 agents ont été suspendus et privés de leurs agréments après la diffusion des propos racistes, homophobes et misogynes captés par une caméra piétonne restée allumée par inadvertance. On a appris hier que ces images avaient circulé près d'un an sans aucune sanction. L'un des agents, membre du service d'ordre du Rassemblement national, a été exclu du parti. Du côté de l'école, le parent d'élève qui avait menacé de décapitation une enseignante en Haute-Garonne a été condamné à 6 mois de prison ferme. Mais hier, un syndicat enseignant a affirmé avoir adressé plusieurs alertes au rectorat depuis des années sur la situation de cette école. Et puis, le démarchage téléphonique interdit depuis le 11 août n'a pas disparu. 26 000 signalements supplémentaires en un mois contre environ 9 000 par mois auparavant. Et puis, à noter, la sécheresse frappe les vergers. La récolte de pommes sera historiquement basse, d'environ 30% par rapport à 2025, après l'été le plus chaud jamais mesuré en France. C'était votre Flash Info. Passez un bon samedi à toutes et à tous.
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2: Bonjour, voici votre minute sport de ce samedi 12 septembre. Les Jeux Olympiques d'hiver de 2030 dans les Alpes françaises. Edgar Grospiron a démissionné jeudi de la présidence du comité d'organisation près de 19 mois marqués par une crise de gouvernance. Et du côté du football, la Fédération française a retiré jeudi son soutien à Gianni Infantino pour la présidence de la FIFA. En Ligue des Champions, Lens a renversé le Slavia Prague 3-2 grâce à Florian Thauvin et Ruben Aguilar. Dans le temps additionnel, le Paris Saint-Germain lui a écrasé le Slovan Bratislava 6-1. Lille a chuté 3-2 face au Betis Séville. Sur le plan du basket, les Bleus ont battu la Chine 90-61 et disputent la première demi-finale de mondial de leurs histoires cet après-midi à 16h30 face à l'Allemagne. Et en cyclisme, Eddy Dobbach a gagné hier la 19e étape de la Vuelta. C'était votre Flash Sport. Très belle journée.
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1: Bonjour, bonjour à tous. Le mystère reste entier après le déraillement du TER entre Rouen et Caen. Le train a quitté les rails vendredi soir à hauteur de Clion en Seine-Maritime. 44 blessés sur 186 voyageurs. Un morceau de rail a bien été retrouvé sur la voie, mais le procureur de Rouen a calmé le jeu hier soir. À ce stade, aucun élément ne permet d'évoquer un acte de malveillance délibéré et encore moins un attentat. Plus rassurant, les craintes pour la vie de la passagère de 18 ans, la plus grièvement blessée, est écartée. Les expertises judiciaires démarrent ce matin. Et puis, autre sujet brûlant, les carburants. Le gazole dépasse les 2,30€ le litre en moyenne nationale et la colère monte. L'association 40 millions d'automobilistes a lancé une mobilisation en ligne, hashtag balance temps plein. Et des appels à retour des gilets jaunes circulent pour le 17 octobre. Le renseignement territorial appelle à la vigilance. Sur le plan politique, la campagne présidentielle s'est emballée hier à la fête de l'humanité qui se termine aujourd'hui. Jean-Luc Mélenchon a réclamé le blocage des prix et promet un état d'urgence sociale. Et à droite, Bruno Retailleau a fait sa rentrée à Nogent-sur-Marne en écartant toujours une alliance avec le centre. Du côté du portefeuille, le plafond des franchises médicales passera de 100 à 150€ au 1er octobre, décret paru hier au journal officiel. 18 millions de Français restent exonérés. Et le débat s'annonce vif sur les pensions. Le ministre de l'économie estime que la contribution des retraités les plus aisés mérite d'être posée. Et enfin, grande soirée hier à Nantes, Céline Dion est remontée sur scène pour son grand retour en France après des années d'absence. J'avais promis de ne pas pleurer, a-t-elle lancé au public. C'est la fin de cette édition. Passez une belle journée sur votre radio.
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5: Bonjour, le rétrosport de la semaine. L'Olympique Lyonnais ne jouera pas la Ligue des Champions. Il a été battu à domicile par Fenerbahçe 2-1 mercredi soir. En barrage d'accession retour après un nul, un but partout à l'aller en Turquie. Vedat Muriki et Archie Brown ont donné rapidement l'avantage au club turc. Malik Fofana a réduit le score. Puis deux autres buts lyonnais ont été invalidés pour hors-jeu. Paris Saint-Germain, FC Barcelone, Arsenal, Real Madrid, Inter Milan, Liverpool et Atlético Madrid, Bayern Munich figurent parmi les plus grosses affiches de la phase de Ligue de la Ligue des Champions selon le tirage au sort effectué jeudi à Monaco. 36 équipes vont disputer 8 matchs de Ligue chacune pour espérer se hisser parmi les qualifiés pour les 8e de finale ou à défaut pour les barrages. Le PSG tenant du titre se déplacera aussi à Manchester City qui jouera à Barcelone. Le Bayern recevra Arsenal, le Real accueillera l'Inter dans les autres gros rendez-vous d'ici la fin janvier. Foot toujours, et il y aura bien un 7e club français en Coupe d'Europe cette saison. L'AS Monaco a validé jeudi sa qualification pour la Ligue Conférence en remportant largement son match retour face au club polonais de Górnik Zabrze 4-1. Seule équipe française présente dans cette compétition cette saison, Monaco a hérité notamment de Fribourg et Brighton en phase de Ligue et d'autres équipes bien plus à la portée des joueurs de la principauté. Rugby, selon l'équipe, Louis Biel-Biarré restera à l'UBB jusqu'en 2009. Son contrat arrive à échéance en 2027. Le joueur et son club ont trouvé un terrain d'entente. Il ne reste plus que certains détails à boucler, notamment des points relatifs au droit à l'image. Basket, l'équipe de France portée par Victor Wembanyama, meilleur buteur du match avec 22 points, a écrasé la Slovénie 92-67 jeudi soir à l'Accor Arena à l'occasion de son premier match du tour principal des qualifications à la Coupe du Monde 2027. Les Bleus, avec 6 victoires pour une défaite en tête du groupe L, ont l'occasion de valider quasiment leur qualification en cas de nouveau succès ce dimanche contre la Suède à Stockholm. C'est la fin de cette rétrosport. Une très bonne journée à toutes et à tous.
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1: Bonjour, bonjour à tous. Le mystère reste entier après le déraillement du TER entre Rouen et Caen. Le train a quitté les rails vendredi soir à hauteur de Clion en Seine-Maritime. 44 blessés sur 186 voyageurs. Un morceau de rail a bien été retrouvé sur la voie, mais le procureur de Rouen a calmé le jeu hier soir. À ce stade, aucun élément ne permet d'évoquer un acte de malveillance délibéré et encore moins un attentat. Plus rassurant, les craintes pour la vie de la passagère de 18 ans, la plus grièvement blessée, étaient Les expertises judiciaires démarrent ce matin. Et puis, autre sujet brûlant, les carburants. Le gazole dépasse les 2,30 euros le litre en moyenne nationale et la colère monte. L'association 40 millions d'automobilistes a lancé une mobilisation en ligne, hashtag balance temps plein. Et des appels à retour des gilets jaunes circulent pour le 17 octobre. Le renseignement territorial appelle à la vigilance. Sur le plan politique, la campagne présidentielle s'est emballée hier à la fête de l'humanité qui se termine aujourd'hui. Jean-Luc Mélenchon a réclamé le blocage des prix et promet un état d'urgence sociale. Et à droite, Bruno Retailleau a fait sa rentrée à Nogent-sur-Marne en écartant toujours une alliance avec le centre. Du côté du portefeuille, le plafond des franchises médicales passera de 100 à 150 euros au 1er octobre, décret paru hier au journal officiel. 18 millions de Français restent exonérés et le débat s'annonce vif sur les pensions. Le ministre de l'économie estime que la contribution des retraités les plus aisés mérite d'être posée. Et enfin, grande soirée hier à Nantes, Céline Dion est remontée sur scène pour son grand retour en France après des années d'absence. J'avais promis de ne pas pleurer, a-t-elle lancé au public. C'est la fin de cette édition. Passez une belle journée sur votre radio.
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5: Bonjour, le rétrosport de la semaine. L'Olympique Lyonnais ne jouera pas la Ligue des Champions. Il a été battu à domicile par Fenerbahçe 2-1 mercredi soir. En barrage d'accession au retour après un nul, un but partout à l'aller en Turquie. Vedat Muriki et Archibra ont donné rapidement l'avantage au club turc. Malik Fofana a réduit le score. Puis deux autres buts lyonnais ont été invalidés pour hors-jeu. Paris Saint-Germain, FC Barcelone, Arsenal, Real Madrid, Inter Milan, Liverpool et Atlético Madrid, Bayern Munich figurent parmi les plus grosses affiches de la phase de la Ligue des Champions selon le tirage au sort effectué jeudi à Monaco. 36 équipes vont disputer 8 matchs de Ligue chacune pour espérer se hisser parmi les qualifiés pour les 8e de finale ou à défaut pour les barrages. Le PSG tenant du titre se déplacera aussi à Manchester City qui jouera à Barcelone. Le Bayern recevra Arsenal, le Real accueillera l'Inter dans les autres gros rendez-vous d'ici la fin janvier. Foot toujours, et il y aura bien un 7e club français en Coupe d'Europe cette saison. L'AS Monaco a validé jeudi sa qualification pour la Ligue Conférence en remportant largement son match retour face au club polonais de Górnik Zabrze 4-1. Seule équipe française présente dans cette compétition cette saison, Monaco a hérité notamment de Fribourg et Brighton en phase de ligue et d'autres équipes bien plus à la portée des joueurs de la principauté. Rugby, selon l'équipe, Louis Biel-Biarré restera à l'UBB jusqu'en 2009. Son contrat arrive à échéance en 2027. Le joueur et son club ont trouvé un terrain d'entente. Il ne reste plus que certains détails à boucler, notamment des points relatifs au droit à l'image. Basket, l'équipe de France portée par Victor Wembanyama, meilleur buteur du match avec 22 points, a écrasé la Slovénie 92-67 jeudi soir à l'Accor Arena à l'occasion de son premier match du tour principal des qualifications à la Coupe du Monde 2027. Les Bleus, avec 6 victoires pour une défaite en tête du groupe L, ont l'occasion de valider quasiment leur qualification en cas de nouveau succès ce dimanche contre la Suède à Stockholm. C'est la fin de cette rétrosport. Une très bonne journée à toutes et à tous.
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6: Bonjour à tous, l'horoscope de ce dimanche, on débute avec les béliers, vous reprenez confiance en vous et ça change tout, les bonnes ondes reviennent. Taureau, vous allez droit au but et ça fait avancer les choses, bravo donc pour votre énergie. Les gémeaux, vous êtes en grande forme ce dimanche, charme, humour, bonnes idées, rien ne vous résiste, c'est votre journée les gémeaux. Les cancers, vous êtes à l'écoute, doux, présent. On vous apprécie sincèrement. Les lions, une ambiance tranquille, comme vous aimez, restez dans ce bon rythme. Les vierges, vous doutez un peu trop, ne laissez pas vos pensées tout gâcher. Les balances, trop d'envie, pas assez de cadre, essayez de canaliser votre énergie. Scorpion, une idée un peu folle pourrait bien faire la différence aujourd'hui, alors foncez. Les sagittaires, vous voulez que tout soit parfait, mais ça peut vite vous fatiguez, lâchez un peu. Les capricornes, vous observez, vous analysez, vous gérez, discret mais en tout cas redoutable. Les Verseaux, une belle complicité se crée autour de vous, ça vous fait du bien. Et enfin les Poissons, vous êtes fiables et solides, on vous le fait sentir, votre sérieux va payer. Avec tout ça, très belle journée, bon dimanche.
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1: Bonjour, bonjour à tous. Le mystère reste entier après le déraillement du TER entre Rouen et Caen. Le train a quitté les rails vendredi soir à hauteur de Clion en Seine-Maritime. 44 blessés sur 186 voyageurs. Un morceau de rail a bien été retrouvé sur la voie, mais le procureur de Rouen a calmé le jeu hier soir. À ce stade, aucun élément ne permet d'évoquer un acte de malveillance délibéré et encore moins un attentat. Peu rassurant les craintes pour la vie de la passagère de 18 ans, la plus grièvement blessée était Curtis. Les expertises judiciaires démarrent ce matin. Et puis, autre sujet brûlant, les carburants. Le gazole dépasse les 2,30€ le litre en moyenne nationale et la colère monte. L'association 40 millions d'automobilistes a lancé une mobilisation en ligne, hashtag balance temps plein. Et des appels à retour des gilets jaunes circulent pour le 17 octobre. Le renseignement territorial appelle à la vigilance. Sur le plan politique, la campagne présidentielle s'est emballée hier à la fête de l'humanité qui se termine aujourd'hui. Jean-Luc Mélenchon a réclamé le blocage des prix et promet un état d'urgence sociale. Et à droite, Bruno Retailleau a fait sa rentrée à Nogent-sur-Marne en écartant toujours une alliance avec le centre. Du côté du portefeuille, le plafond des franchises médicales passera de 100 à 150 euros au 1er octobre, décret paru hier au journal officiel. 18 millions de Français restent exonérés et le débat s'annonce vif sur les pensions. Le ministre de l'économie estime que la contribution des retraités les plus aisés mérite d'être posée. Et enfin, grande soirée hier à Nantes, Céline Dion est remontée sur scène pour son grand retour en France après des années d'absence. J'avais promis de ne pas pleurer, a-t-elle lancé au public. C'est la fin de cette édition. Passez une belle journée sur votre radio.

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2: Bonjour, le rétrosport de la semaine. L'Olympique Lyonnais ne jouera pas la Ligue des Champions. Il a été battu à domicile par Fenerbahçe 2-1 mercredi soir. En barrage d'accession retour après un nul, un but partout à l'aller en Turquie. Vedat Muriki et Archie Brown ont donné rapidement l'avantage au club turc. Malik Fofana a réduit le score. Puis deux autres buts lyonnais ont été invalidés pour hors-jeu. Paris Saint-Germain, FC Barcelone, Arsenal, Real Madrid, Inter Milan, Liverpool et Atlético Madrid, Bayern Munich figurent parmi les plus grosses affiches de la phase de Ligue de la Ligue des Champions selon le tirage au sort effectué jeudi à Monaco. 36 équipes vont disputer 8 matchs de Ligue chacune pour espérer se hisser parmi les qualifiés pour les 8e de finale ou à défaut pour les barrages. Le PSG tenant du titre se déplacera aussi à Manchester City qui jouera à Barcelone. Le Bayern recevra Arsenal, le Real accueillera l'Inter dans les autres gros rendez-vous d'ici la fin janvier. Foot toujours, et il y aura bien un 7e club français en Coupe d'Europe cette saison. L'AS Monaco a validé jeudi sa qualification pour la Ligue Conférence en remportant largement son match retour face au club polonais de Górnik Zabrze 4-1. Seule équipe française présente dans cette compétition cette saison, Monaco a hérité notamment de Fribourg et Brighton en phase de Ligue et d'autres équipes bien plus à la portée des joueurs de la principauté. Rugby, selon l'équipe, Louis Biel-Biarré restera à l'UBB jusqu'en 2009. Son contrat arrive à échéance en 2027. Le joueur et son club ont trouvé un terrain d'entente. Il ne reste plus que certains détails à boucler, notamment des points relatifs au droit à l'image. Basket, l'équipe de France portée par Victor Wembanyama, meilleur buteur du match avec 22 points, a écrasé la Slovénie 92-67 jeudi soir à l'Accor Arena à l'occasion de son premier match du tour principal des qualifications à la Coupe du Monde 2027. Les Bleus, avec 6 victoires pour une défaite en tête du groupe L, ont l'occasion de valider quasiment leur qualification en cas de nouveau succès ce dimanche contre la Suède à Stockholm. C'est la fin de cette Rétro Sport, une très bonne journée à toutes et à tous.

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1: Bonjour à tous, l'horoscope de ce dimanche, on débute avec les béliers, vous reprenez confiance en vous et ça change tout, les bonnes ondes reviennent. Taureau, vous allez droit au but et ça fait avancer les choses, bravo donc pour votre énergie. Les gémeaux, vous êtes en grande forme ce dimanche, charme, humour, bonnes idées, rien ne vous résiste, c'est votre journée les gémeaux. Les cancers, vous êtes à l'écoute, doux, présent, on vous apprécie sincèrement. Les lions, une ambiance tranquille comme vous aimez, restez dans ce bon rythme. Les vierges, vous doutez un peu trop, ne laissez pas vos pensées tout gâcher. Les balances, trop d'envie, pas assez de cadre, essayez de canaliser votre énergie. Scorpion, une idée un peu folle pourrait bien faire la différence aujourd'hui, alors foncez. Les sagittaires, vous voulez que tout soit parfait, mais ça peut vite vous fatiguer. Lâchez un peu. Les Capricorne, vous observez, vous analysez, vous gérez, discret, mais en tout cas redoutable. Les Verseaux, une belle complicité se crée autour de vous, ça vous fait du bien. Et enfin les Poissons, vous êtes fiable et solide, vous le fait sentir, votre sérieux va payer. Avec tout ça, très belle journée, bon dimanche.
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0: Bonjour à toutes et à tous, je suis très heureux de vous retrouver. Cette fois-ci, je me trouve dans ce hall d'exposition, de ce hall de la salle Horizon Pyrénées, et je vous propose une petite balade en l'honneur du forum des associations. Vous me suivez ? Allez, à tout de suite. Bonjour, et nous sommes accueillis par monsieur
1: Nicolas Dandine. Je fais partie du consortium qui a été créé pour reprendre le théâtre Marc Seba, le théâtre municipal de...
0: Très bien.
1: Voilà, et... on est à trois compagnies en fait. Il y a l'Esquisse, dirigée par Jérôme Jalabert, Bail Collectif, qui est une compagnie que j'ai créée avec Delphine Bentolila, et la troisième compagnie qui s'appelle Féminin Singulier, une compagnie créée par Christelle Laroux.
0: Mais vous vous occupez d'une association, comment ça se passe? Non, vous êtes une troupe.
1: Il y a trois associations, trois troupes différentes, oui. Et on s'occupe de la programmation artistique du théâtre. C'est-à-dire qu'on va gérer tout un programme en faisant venir soit des compagnies qu'on a déjà connues, soit nos propres spectacles qu'on va pouvoir programmer au théâtre.
0: Alors, vous succédez à la compagnie qui est en tête.
1: Exactement. Cliente d'ailleurs, cette compagnie qui nous avait beaucoup programmé l'esquisse depuis qu'elle était là. On a clôturé d'ailleurs la saison dernière avec le Malade Imaginaire, où on a fini la saison en fanfare puisqu'on était complet je ne sais pas combien de mois à l'avant. Et c'est une compagnie qui nous a fait confiance et c'est un peu
0: c'était
1: la suite
0: normal,
1: logique.
0: La suite voilà. Absolument logique. Alors dites-moi les projets, au programme,
1: alors,
0: qu'est-ce
1: programme,
0: que vous allez proposer?
1: Nous avons 10 spectacles cette année parce qu'on a été obligé de faire ça un petit peu dans l'urgence, tout s'est précipité. On démarre avec Public hors notre public, une comédie un peu déjantée sur la place du public dans l'histoire du théâtre. Ensuite, on parle de Grégory, qui est une écriture de plateau autour de l'affaire Grégory, mais qui traite plutôt du fait divers, comment les médias s'en sont emparés, comment ils vont faire en sorte que le texte de Marguerite Duras, qui avait été écrit dans les années 80, sorti par Libération, comment ce texte, on va faire en sorte qu'il se... créer du débat, créer de la polémique, et nous on tourne sur ça, on a beaucoup
0: original,
1: très original.
0: Après bon, il y aura d'autres programmations.
1: Oui, après vous avez les fourrures de Scapin, vous avez le souffleur qui est un spectacle parisien qui vient aussi et deux créations sur le mois de mars par rapport au mois de la femme qui vont tourner autour de des sujets plus compliqués, autour des violences,
0: des sujets
1: sensibles, mais engagés, où à un moment, il faut que la parole de la femme se libère.
0: Très bien, très bien.
1: Un spectacle musical flamenco, avec tempo, pour amener un peu d'Espagne et de tapas dans tout ça.
0: Écoutez, très éclectique, je vous félicite.
1: Merci.
0: Ça doit être très prenant, plus
1: on a
0: d'être
1: démarré,
0: au cœur de la programmation. Ouais, c'est ça qui...
1: Alors par contre... Je peux en parler, le 13 octobre, le mardi, on fait une soirée d'ouverture officielle au théâtre pour présenter tous ces spectacles. Ça va durer une heure, c'est entrée libre, mais il faut réserver.
0: D'accord.
1: Voilà, sur le
0: je
1: site.
0: Je vais voir le 13 octobre.
1: Voilà. Et si vous êtes là, vous serez les bienvenus et vous allez tout comprendre en tout cas.
0: Et on invite d'ailleurs les internautes, auditeurs, à venir nombreux, bien sûr.
1: Venez nombreux et nombreuses, et puis vous allez voir, ça va être une soirée assez étonnante.
0: En tout cas, je vous remercie.
1: Merci.
0: Et bon vent donc pour tous ces projets.
1: Merci.
0: Pour tous ces spectacles. C'est vrai qu'on a besoin de culture dans ce monde un peu compliqué. Hein.
1: Oui.
0: Voilà, merci et à très bientôt.
1: Merci beaucoup.
0: Au revoir. Je suis heureux de m'arrêter à ce stand 13. Ça porte bonheur.
2: Je l'espère.
0: Je suis en compagnie de M. Julien Caballero, président de cette association dont tu vas nous parler.
2: Alors l'association s'appelle ASL comme Association Sport et Loisirs. Nous faisons donc des activités de gymnastique avec de la musique, avec une prof qui est adorable, qui s'appelle Sarah, qui est bien connue des Murettaines et des Murettains. Et donc on fait des mouvements musculaires, des abdos fessiers, des assouplissements, de l'équilibre, du stretching, de la cardio et de la relaxation.
0: Formidable.
2: Magnifique.
0: Donc, c'est pour quelle clientèle
2: À partir de 18 ans et jusqu'à ce qu'on ne puisse plus bouger.
0: D'accord.
2: Voilà, on peut avoir 80 comme c'est le cas. On a des personnes qui sont déjà plus âgés, 80, 82, 83, et qui viennent encore à la gym avec beaucoup de plaisir.
0: Je crois qu'avec un tel président, on a envie de venir à cette association.
2: Quoi ? Voilà, les cours, c'est le lundi et le jeudi, de 18h à 19h. Et c'est au gymnase Albert Camus.
0: À Muret.
2: À Muret Nord, voilà.
0: Bon, présente-nous un petit peu les membres
2: voilà.
0: du bureau.
2: Alors ici, ma sœur, Ghislaine.
0: Très heureux.
2: Voilà, et Evelyne.
0: Oui.
2: C'est elle qui s'occupe de la trésorerie, attention, très important.
0: La ministre des Finances.
2: Voilà. Et nous avions ici une adhérente
0: oui.
2: qui vient depuis quelques années déjà. Et qui vient nous donner un coup de main aujourd'hui pour le
0: forum.
2: Magnifique forum des associations de Muret.
0: Merci de nous avoir accueillis.
2: C'est avec plaisir.
0: Et n'oubliez pas, sport et loisirs.
2: À l'association sport et loisirs, venez nombreuses et nombreux.
0: Merci.
2: Merci à vous, merci Georges.
0: Merci Julien. Et bien voilà, nous sommes très heureux d'être accueillis au stand 54. Bonjour mesdames.
3: Bonjour.
0: Alors, j'ai l'honneur d'avoir en interview madame
3: Baliana Aline, présidente de la vie des quartiers muretins.
0: Très bien. Mais je vois que vous occupez aussi d'Octobre Rose.
3: Voilà.
0: Alors, parlez-nous un petit peu de votre association.
3: Alors, notre association s'occupe essentiellement des fêtes pascales. Des fêtes pascales. Voilà.
0: Oui.
3: L'omelette pascale.
0: Ah.
3: Ça fait 25 ans quand même. Et 25 ans que je suis présidente et que nous
0: félicitations.
3: Faisons.
0: Félicitations.
3: Voilà, ça me fait 25 ans en plus. Hein.
0: Oui. Eh oui, mais bon, c'est
3: bon,
0: il y a
3: mais nous
0: mois.
3: Faisons les fêtes pascales et qui sont très importantes. Nous avons beaucoup de monde. Et c'est ça fait 2 ans que nous avons pris la suite d'Octobre Rose.
0: Voilà. Parfait. Qui était donc, à l'esplanade.
3: Voilà, Piquemal.
0: Piquemal.
3: Voilà, qui
0: absolument.
3: Ont laissé. Et donc j'ai dit, je vais prendre la suite avec l'association.
0: Eh bien, je vous
3: voilà.
0: félicite.
3: Voilà.
0: Combien de bénévoles pour votre association ?
3: Alors, on est une quinzaine. Oui, c'est vrai, une quinzaine. Ça diminue, je comprends, c'est difficile.
0: C'est difficile de trouver des bénévoles
3: trouver
0: maintenant.
3: Des,
0: et je crois que c'est
3: voilà,
0: valable pour toutes
3: tout
0: les,
3: à fait, tout à
0: les
3: fait.
0: Associations.
3: Alors, il y a pas mal de personnes qui viennent avec nous pour nous aider, le moment venu, et nous prenons, et puis voilà.
0: Alors, Octobre Rose, on y arrive ?
3: Ouais.
0: Quel est le programme ?
3: Alors, déjà, vous avez l'affiche qui vous montre que l'an dernier, grâce à Octobre Rose, la marche et la vente, nous avons remis un chèque de 1 500 € à l'organisme, à la Ligue contre le cancer. Voilà. Et cette année, notre programme, alors c'est le samedi 10, au marché,
0: oui.
3: à Léniel, nous avons un stand et nous avons des animations musicales, des danses. Ce sont des associations qui viennent avec nous gratuitement, bénévolement, et qui vont faire des chorégraphies. Voilà.
0: Parfait.
3: Nous restons là le samedi. Et le dimanche, nous avons la marche. C'est ce qui est très important. Donc, on invite le plus grand nombre de personnes à venir marcher. 8 € l'inscription. Et après, ça rapporte que nous versons au cancer du sein.
0: Absolument.
3: Voilà,
0: j'espère
3: voilà.
0: qu'un jour ou l'autre, le stand d'Octobre Rose n'existera plus.
3: Bien sûr,
0: ça sera
3: bien sûr,
0: un très bon
3: bien
0: signe.
3: Sûr. Mais,
0: Non, je pense qu'il faut être positif
3: oui,
0: avec l'évolution de l'intelligence
3: oui.
0: artificielle qui fait avancer, bien
3: fait.
0: Sûr, les recherches. Ça a bien avancé
3: oui, oui.
0: sur le cancer du sein. Hein. Il y a quand même
3: oui.
0: énormément de,
3: oui,
0: de guérisons,
3: sûr,
0: parce qu'il faut parler
3: mais
0: de guérison.
3: Pour l'instant, il faut penser à l'instant.
0: Ouais, il faut toujours,
3: voilà, ouais, voilà.
0: faut toujours se battre.
3: Oui,
0: c'est
3: voilà.
0: tout à votre honneur,
3: voilà.
0: Écoutez, mesdames.
3: Ça,
0: en tout
3: puis,
0: cas, on
3: voilà.
0: vous remercie.
3: Merci à vous.
0: Et on vous
3: merci.
0: Dit à bientôt.
3: Oui.
0: On sera présent sur Octobre
3: d'accord.
0: Rose.
3: D'accord, merci
0: voilà.
3: beaucoup. Merci.
0: Bonne continuation,
3: oui.
0: mesdames.
3: Au revoir. Merci.
0: Au revoir.
3: Merci.
0: Je vous en prie. Merci. Heureux de vous retrouver, Josette Loubet, qui est la présidente...

0: différent. Un grand projet qui est le festival, mais je vous en parlerai peut-être plus en détail plus tard.
1: Absolument, d'ailleurs, on voit. Festival international du film de Muret.
0: Oui, du 8 au 15 novembre.
1: On aura l'occasion de vous inviter et d'en reparler. Hein.
0: Alors, nous organisons tous les dimanches ou presque un ciné classique à vers 18h.
1: Oui.
0: Et on commence par Apocalypse Now.
1: Ah oui.
0: Grand film.
2: Une admiratrice.
1: Ah, merci à vous.
3: J'adore la radio, j'écoute souvent. Je trouve c'est trop bien qu'il y ait une radio locale. Et quand ils m'ont dit vous écoutez qui, j'ai dit j'écoute Georges, ils m'ont dit ben, il est là, j'ai dit oh, je vais le voir en vrai.
1: Ah c'est gentil ça.
3: Merci. Super, et j'aime bien vous écouter. Je sais
1: en
3: pas, il y a.
1: Mais, en chair et en os.
3: Il y a le truc dans votre voix, même dans vos connaissances, et même l'ouverture que vous avez avec les invités, je trouve ça.
1: Eh bien merci beaucoup.
3: Merci, en tout cas, ce que je dis à vos collègues, là, merci beaucoup pour ce que vous faites et continuez.
1: Merci.
3: J'aime trop même quand vous recevez des gens. Pas sur la voyance, mais c'est ça, ils sont les esprits et tout, et j'aime trop.
1: Ah ouais. Sur le paranormal.
3: Ouais, le paranormal,
1: voilà. Bon, continuez longtemps alors.
3: Bonne continuation.
1: Merci à vous, ça nous fait plaisir. Voilà. Bonjour Annie.
4: Bonjour Georges.
1: Je suis ravi de te retrouver. Tu proposes, proposes une très belle émission.
4: Oui, merci.
1: Voyage et culture.
4: Merci Georges.
1: Voilà, et ça fait quelque temps que tu es à Radio Axe Sud.
4: Et oui, ça fait depuis 2009, avec une petite interruption depuis 2015. Donc voilà, le temps passe. Hein.
1: Comment es-tu venu à rencontrer Radio Axe Sud?
4: Alors, par connaissance, avec Gilles...
1: Qui a été un des premiers animateurs?
4: C'est ça, qui était un des premiers animateurs.
1: Et de la radio. Alors, qu'est-ce qui te plaît le plus d'être animatrice? Dans le fait d'être animatrice?
4: Alors, pour moi, ça a été une nouvelle expérience parce que je n'étais pas du tout dans ce milieu. J'ai eu envie de découvrir autre chose. Et si tu veux, c'est merveilleux parce que tu fais de belles rencontres. Tu fais des interviews, tu invites des gens. Je suis dans le voyage, mais parfois, il m'arrive de faire des interviews de personnalités qui sont, par exemple, dans l'aviation, puisque j'aime beaucoup ce milieu-là.
1: Et tu es pilote également.
4: J'étais pilote d'avion. Et donc, si tu veux, c'est d'autres univers, mais avec des expériences humaines qui sont très, très riches. Et si tu veux, me permets de donner un souvenir qui m'a beaucoup touchée.
1: Voilà, j'allais te le demander.
4: Qui m'a beaucoup touchée, c'est Gérard Felzer. Un monsieur qui passe très souvent à la télévision quand il y a des accidents, qui est un expert, si tu veux, et qui est venu à Toulouse au Festival des Étoiles et des Ailes et que j'ai interviewé et qui est président d'Aviation Sans Frontières. C'est-à-dire qu'ils vont dans le monde entier, ils vont sauver des gens. Donc, si tu veux, ça a été une très belle expérience humaine et qui m'a
1: vraiment
4: enrichi. Aussi, un écrivain, tu vois, qui est allé à Odessa, déminer les plages et tout. Donc, voilà. Ce sont de très belles expériences.
1: Alors, Annie, quel message aimerais-tu faire passer à nos auditeurs et...
4: Alors, je remercie les auditeurs de nous écouter déjà sur Radio Axe Sud, bien sûr. Et je les remercie parce que, si tu veux, pour moi, le voyage, c'est la découverte d'autres cultures, c'est la découverte de différences. Et franchement, comme je le dis toujours, la différence nous enrichit. Vraiment, on vit dans un monde où on n'est pas tout seul. Justement, la mondialisation fait que il y a des gens différents et que c'est peut-être intéressant de les connaître.
1: Et à toi de faire découvrir cette diversité de notre monde. Voilà. Et on peut t'écouter, alors, à quel moment?
4: Mardi matin à 10h20.
1: Oui.
4: Et le dimanche soir à 17h.
1: Donc un rendez-vous à ne pas manquer.
4: Absolument. Je vous retrouve pour découvrir les beaux chemins de ce monde.
1: Et voilà, c'est
4: merci
1: sur ces Jean. Belles paroles
4: merci
1: que
4: beaucoup.
1: Nous nous quittons. À très bientôt
4: merci
1: sur Radio Axe Sud.
4: Merci.
1: 105.1.
4: Merci.
1: Merci à toi.
4: À bientôt. Okay.
1: Eh bien, bonjour Philippe.
5: Bonjour.
1: Ravi de t'accueillir
5: Avec grand plaisir, toujours
1: dans ce forum des associations.
5: Forum des associations, institution muretaine.
1: Qui te rappelle bien des souvenirs.
5: Bien des souvenirs et cette salle aussi, où j'ai passé des heures merveilleuses avec des artistes, avec des collègues.

0: de travail et puis des amis aussi, qui sont devenus tous des amis d'ailleurs. Et aujourd'hui, j'ai revu plein de gens que, voilà.
1: Ah ben, ça fait toujours plaisir.
0: Ah, ça fait plaisir.
1: Et nous, ça nous fait plaisir.
0: Alors, nous,
1: que tu reviens à la radio parce que tu fais partie aussi
0: des
1: anciens de la radio, des souvenirs.
0: Ah, c'est une histoire ancienne déjà.
1: Voilà.
0: C'est une histoire ancienne, mais la radio, elle est perpétuelle. Donc les voix ne changent pas, les voix restent et des grandes voix sont parties. Hein,
1: hélas.
0: Récemment, hein, des gens qui ont fait la radio et grâce à eux, aujourd'hui, il y a des millions de gens qui écoutent la radio. Voilà.
1: Eh bien, alors qu'est-ce qui t'a donné maintenant l'envie de revenir à la radio ?
0: Alors peut-être un petit peu plus de disponibilité parce que c'est quelque chose qui prend du temps quand même. Et puis aussi, la radio, c'est l'acte merveilleux de la radio que je trouve, c'est que on a l'impression qu'on parle qu'à une seule personne alors qu'on est écouté par des milliers de gens. Et quand j'écoute la radio, j'ai l'impression que la radio me parle à moi seul, dans ma voiture, à la maison.
1: Et oui, alors il y a une intimité.
0: Il y a une intimité avec la radio qu'on n'a peut-être pas avec d'autres médias. Et donc j'aime cette intimité de la radio qui, en fait, n'est pas du tout une intimité.
1: Eh bien oui.
0: Mais c'est génial, ça nous appartient un petit
1: peu. C'est partage, voilà. Communication.
0: Oui, et puis c'est quelque chose qui règle aussi nos vies. Parce que dit tiens, faut pas que je loupe l'émission, il y a des horaires, il y a des choses comme ça. Et dans la voiture, j'ai souvent voyagé seul, bah, c'est un accompagnateur, et puis voilà quoi, et la radio, alors, il y a la musique, il y a des gens qui parlent, des émissions comme les tiennes. Et moi j'ai beaucoup de plaisir
1: justement,
0: à écouter la radio.
1: En parlant d'émissions, lesquelles en perspective
0: Alors, moi, mon domaine.
1: Tu avais de belles émissions.
0: Oui, on a fait des belles émissions, Le Grand Cercle.
1: Ah, mais bien entendu.
0: Voilà, c'était des moments de rencontre où j'ai découvert des gens, même localement, qui avaient des histoires, mais formidables, et qui ont du talent, et qui, voilà, aujourd'hui, en font profiter d'autres.
1: Alors, oui, moi, parce que plus
0: moi, évidemment,
1: spécialisé
0: c'est la culture,
1: dans le milieu
0: la culture,
1: voilà, culturel,
0: c'est...
1: littéraire.
0: Depuis si longtemps, la culture, les livres, tout ce qui est, touche à l'art, en fait. Pas trop spécialiste du cinéma, bien évidemment, mais ça, c'est autre chose. C'est pas grave, il y a d'autres gens qui vont le faire très, très bien.
1: Et bientôt, donc, d'ailleurs, nous aurons certainement
0: un animateur
1: spécialisé dans le cinéma.
0: Ouais. Donc voilà, et la radio, et puis cette ambiance qu'il y a aussi dans d'autres radios locales, à Radio Axe Sud, c'est aussi... Bah, une radio de copains, c'est une radio d'amis, je trouve.
1: Oui.
0: Donc on partage, on n'est pas d'accord, mais tout le monde a des idées, des bonnes idées d'ailleurs, et on s'en parle entre nous, et ça c'est, je trouve, il y a de la générosité dans tout ça, et donc il y a de l'humanité,
1: Justement, tu as des projets donc d'émission, et tes projets en général pour la radio.
0: Alors,
1: quelle ambition
0: aujourd'hui la radio, aujourd'hui la radio, c'est quelque chose. Il y a avec toutes les plateformes, etc., qui ont disparu, enfin qui sont là sur le marché et qui nous abreuvent d'informations, de musique, de messages. Moi, l'idée que j'ai de la radio, c'est de la relocaliser surtout. La localiser, lui donner une identité aussi de proximité auprès de notre grande agglomération muretaine, 27 communes, 150 000 habitants. Mmh. C'est quand même pas non plus de mince affaire.
1: Exactement.
0: Et que ça soit une radio que. On a envie d'appartenir à cette radio. Donc, moi, c'est un peu la démarche.
1: Et que ça ne soit pas uniquement localisé à Muret.
0: Oui, que ça ne soit pas localisé à Muret. Et puis, voilà, qu'il y ait une aura un petit peu plus importante sur un rayonnement. Et que les gens puissent dire « Ah non, mais moi, ça m'intéresse, je vais pouvoir parler de chez moi. » Parce qu'on a tellement de richesses autour de nous, mais vraiment dans une très, très proche, qu'il faut que les gens parlent, il faut qu'ils racontent leur histoire. Et on le voit aujourd'hui, on le voit aussi sur ce forum, par exemple, sur des associations. Les gens viennent vers nous, ils ont envie de parler. On a envie d'être écoutés, on a envie d'entendre. Et puis, ils ont plein d'idées. Et donc, c'est pour créer une grande communauté radiophonique où on peut venir chercher ce qu'on a besoin. Ce qui n'empêche pas que les gens vivent autre chose aussi. Mais
1: oui.
0: Nous, on a besoin de dire ce qui se passe autour de nous. Voilà. Et il y a tellement de richesses qu'il faut les partager.
1: Alors, tu sais très bien, prochainement, il y a un changement de bureau. Peut-être envisages-tu une responsabilité au sein de la radio ?
0: Oui, la tentation est grande. Mais moi, c'est libre. Chacun peut choisir.
1: Absolument.
0: Il y aura un vote. Bon, on m'a sollicité pour participer aussi.
1: Pour
0: être président de la radio.
1: J'avoue
0: que d'abord, c'est un honneur. Et puis, c'est une vraie démarche parce que, rendons hommage à Christian,
1: oui.
0: 25 ans que cette radio existe grâce à
1: totalement,
0: lui.
1: Totalement.
0: Grâce à lui.
1: C'est un travail énorme.
0: Et on a un travail de mémoire. Je crois qu'il ne faut pas qu'on oublie pourquoi on est là.
1: Et faut que ça perdure.
0: Et il faut que ça perdure. Et pour perdurer, on va garder tout ce qui était bien, c'est-à-dire quasiment tout, mais on va tout performer avec l'équipe qui va se greffer autour de nous. Et donc voilà, et moi, cette envie de radio, sincèrement, cette proximité, quoi. Cette proximité qui, pour moi, quand j'écoute la radio, j'ai envie d'entendre un ami, un copain qui me parle de sa vie, de ce qu'il a fait, de ce qu'il a envie de faire, etc. Et aujourd'hui, il y a plein de gens qui attendent aussi de pouvoir donner des messages. Parce que, bon, on est dans un monde où tout va vite, où on nous parle d'intelligence artificielle. N'oublions jamais qu'elle est créée quand même par l'homme. Eh bien, nous, on va avoir une intelligence naturelle qui va être celle de la proximité. Voilà.
1: Eh bien, un bon souvenir de la radio, quelques anecdotes rapidement.
0: Il y en a beaucoup, parce que d'abord, avec toi, Georges, moi, je me souviens du premier studio.
1: Oui,
0: premier studio où tu m'as donné l'amour de la radio, hein, même si je connaissais un peu la radio. Je l'avais déjà, mais j'ai ce souvenir merveilleux avec Nicolas, notamment. Et tous ces moments qu'on a vécu ensemble dans des émissions, dans des échanges de paroles, et puis tous les gens que j'ai rencontrés, que j'ai découverts, que je croisais tous les jours, mais que je ne connaissais pas en fait, et qui avaient tellement de choses merveilleuses en eux, qui ont pu les dire à la radio, et ça, ça m'a fait vraiment, ça m'a touché.
1: On se donne rendez-vous très prochainement.
0: Très prochainement, dans quelques semaines. Ça
1: voilà,
0: va arriver vite maintenant.
1: Avec tes capsules.
0: Avec des capsules
1: culturelles, très intéressantes.
0: Ouais, voilà. Merci Georges.
1: Merci Philippe, à très bientôt.
0: À bientôt.
1: Bonjour Eric.
2: Eh bien bonjour Georges.
1: Alors, tu es un des animateurs les plus anciens de Radio Axe Sud.
2: Exactement, oui, depuis 2008. C'est devenu ma radio de prédilection, Radio Axe Sud.
1: Et qu'est-ce qui te plaît le plus, on va dire, pour être animateur?
2: Alors, ce qui me plaît le plus, c'est cette liberté qu'on m'a laissée. Je remercie d'ailleurs Christian de m'avoir ouvert la porte de la radio depuis 2008 et de pouvoir continuer à construire des émissions, à faire des interviews sur le plan culturel, évidemment, puisque moi, je m'intéresse à tout ce qui est culturel, les festivals.
1: Alors, ton émission, c'est quoi?
2: Alors, c'est un agenda, mais on va appeler ça les bons plans de la radio, où j'annonce tout ce qui se passe dans certains lieux, que ce soit des pubs, mais aussi des festivals, des rendez-vous artistiques, dans des salles de spectacle.
1: Et c'est enregistré des fois des émissions délocalisées.
2: Et c'est rediffusé, tout à fait, puisque ça me permet de partir à l'extérieur pour pouvoir aller faire des interviews à l'extérieur et pouvoir aller interviewer une chargée de communication d'un festival, un responsable de salle de spectacle pour qu'on m'annonce, par exemple, la programmation de la saison, comme là. Et ça permet justement de se retrouver et de me retrouver dans ce que j'ai envie de faire.
1: Et qu'est-ce qui t'a donné envie de rejoindre la radio?
2: Alors, ce qui m'a donné envie, c'est cette liberté justement que m'a laissé le président de la radio actuelle, c'est-à-dire Christian. Et
1: Parce qu'auparavant de rejoindre Radio Axe Sud, tu étais dans d'autres radios.
2: Exactement, oui, puisque ça va faire quelques années que je navigue un petit peu dans les radios locales du sud de la France, et notamment à Toulouse. Hein, donc, ça m'a permis justement de gagner en assurance, en expérience, et puis avec l'évolution de la radio, toujours en constance progression.
1: Et quel est le meilleur souvenir que tu as pu garder en radio? D'anecdotes.
2: On a toujours des souvenirs, on a toujours. Le meilleur souvenir que j'ai pu garder en radio, c'est de pouvoir interviewer des célébrités, enfin des personnes connues des médias.
1: Ah oui, effectivement. Et qu'est-ce que tu aimerais dire aux auditeurs? Si tu avais un message à passer?
2: Si j'ai un message à passer, c'est que la radio, c'est une source de liberté, et c'est encore c'est aussi un média de partage en même temps. Voilà.
1: Eh bien, écoute.
2: Donc, si vous avez envie de faire de la radio,
1: n'hésitez pas à rejoindre Radio Axe Sud.
2: N'hésitez pas à rejoindre Radio Axe Sud, justement. Voilà. Donc, moi, j'ai l'émission Les bons plans de la radio le bon plan du lundi au vendredi, avec les lieux que j'aime bien, où j'aime bien aller. Et, mais bon, il y a aussi les festivals.
1: D'accord. Et tu as d'autres émissions.
2: Et les émissions électro, les mix de DJ internationaux, les vendredis soirs avec Laurent Charc, et le samedi soir avec les autres DJ.
1: Eh bien, on te remercie, Eric.
2: RD Vinyl, DJ Iflo.
1: Ah oui, effectivement. Ouais.
2: Et Sugar Star.
1: Oh là là.
2: Et,
1: ouais, on aura le plaisir de t'écouter à ce moment-là.
2: Et JP Lantieri.
1: Voilà. Ça, c'est le bouquet final.
2: Exactement.
1: Merci Eric, à bientôt sur les ondes de Radio Axe Sud.
2: Merci beaucoup, Georges.
1: Merci à toi. Alors, bonjour Jean-Baptiste.
3: Eh bien, bonjour Georges.
1: Je suis heureux de te retrouver.
3: Mais ravi
1: et
3: également.
1: Tu as été, il n'y a pas très longtemps que tu as rejoint la radio.
3: Ça fait tout pile un an.
1: Alors voilà. Dis-moi, quelle raison que tu t'es donné pour venir rejoindre cette radio?
3: Ben, la radio, c'est un média que j'écoutais étant plus jeune au collège. J'écoutais la radio, je continue à l'écouter dans ma voiture. Et j'avais envie de parler de ce que j'aimais. Je trouvais que la radio, c'était le meilleur moyen de le faire, de parler aux gens et de parler de ce qui me passionne. Donc c'est comme ça que j'ai trouvé Radio Axe Sud et que je vous ai rejoint.
1: Et qu'est-ce qui t'a donné l'envie peut-être de rejoindre Radio Axe Sud? Est-ce que tu avais fait d'autres radios auparavant?
3: Première radio, j'avais aucune expérience, rien du tout. Dans le son, j'avais jamais rien fait tout simplement.
1: Mais tu as une formation quand même.
3: Je l'ai faite après avoir rejoint Radio Axe Sud.
1: Ah d'accord.
3: J'ai rejoint Radio Axe Sud,
1: d'accord.
3: Et ensuite j'ai trouvé une formation qui m'a quand même donné des bases sur la radio en général.
1: Et qu'est-ce que t'as apporté vraiment cette formation là?
3: Comment le fonctionnement d'une radio, pour faire très, très grossier, le fonctionnement d'une radio, donc de la pure technique au comment fonctionne un micro, comment on fait du montage audio, ou même de l'animation pure, comment on anime une émission, comment on écrit une émission, comment on crée une bonne émission, interaction avec les invités, avec le standard, toutes ces choses-là, et même au-delà, j'ai fait un peu d'audiovisuel, de vidéo et d'audio.
1: Donc, ça fait depuis un peu plus d'un an, non, que tu es venu rejoindre Radio Axe Sud?
3: Ça fait un an.
1: Bon, bon, ouais. Et ben, c'est une date anniversaire.
3: C'est ça.
1: Est-ce que tu as gardé un bon souvenir parmi tes émissions, tes enregistrements? Est-ce que tu as une anecdote, un souvenir particulier qui t'a marqué?
3: Moi, je me souviens d'une émission, alors c'était une de mes premières, et c'était je crois la 7 ou 8e, et j'avais reçu monsieur Pascal Sampé du club de foot l'AS Muret, et lors de cette émission en fait je me suis dit c'est pour ça que je veux faire ça, c'est parce qu'en fait j'ai pris tellement de plaisir que j'ai juste discuté avec Pascal et je n'ai pas vu le temps passer. On a parlé de foot et du TFC et de plein de sujets. Et vraiment, en fait, c'est là où je me suis dit, j'adore ça et je veux en faire mon métier.
1: Alors, qu'est-ce que tu aimerais dire aux auditeurs qui nous écoutent, hein, et qui nous regardent même?
3: Eh bien déjà, merci de nous écouter et merci de votre fidélité. C'est important de faire vivre une radio comme celle d'Axe Sud. Au niveau local, c'est important. On n'a pas assez de médias locaux, de médias qui parlent des gens. Et je pense que toute l'équipe, c'est un peu ce qu'on essaye de faire, de parler des gens de la région toulousaine et de la région, tout simplement.
1: Absolument.
3: Donc, merci d'être là. Merci de soutenir. Continuez à soutenir, c'est important. Parlez-en autour de vous. Et faisons vivre cette radio le plus longtemps possible.
1: Et on te remercie. Tu en parles superbement bien. Je te félicite.
3: Merci.
1: Et dis-moi, quel invité aimerais-tu, bien sûr, recevoir?
3: Il y en a un paquet.
1: Qu'est-ce que tu rêverais accueillir?
3: Il y en a un paquet. Moi, mon émission, c'est sur le sport.
1: Alors,
3: et la santé. Donc, on va re-signer pour une deuxième saison, diffusée les lundis après-midi et peut-être les vendredis après-midi, je ne sais pas encore.
1: Oui.
3: Donc, voilà, moi, mon émission, c'est...
1: qui s'intitule?
3: La passe D, pour la passe décisive, parce que je fais la passe décisive à mon invité, en fait. Je laisse mon invité raconter son histoire, son parcours, nous parler de sa discipline sportive ou tout simplement, quand c'est quelqu'un qui est plus dans le cadre de la santé, de donner des conseils santé aux gens pour se sentir mieux. Et mon invité de rêve, il y en a beaucoup. Après, étant fan de rugby, comme bon Toulousain, j'ai envie de dire le classique Antoine Dupont, Guy Noves. Mais
1: bien
3: je pense
1: entendu.
3: Que vraiment, le joueur qui m'a fait vibrer quand j'étais petit, c'était William Servat. Donc avoir William Servat serait un rêve pour moi.
1: Et pourquoi pas?
3: Oh mais
1: C'est ce qu'on te souhaite. On te souhaite longue vie à Radio Axe Sud. Est-ce que tu envisages des projets d'autres émissions, peut-être
3: Alors, ben, je fais de la vidéo aussi, donc oui. Mes émissions radio, je les remets sur YouTube.
1: Et, important à préciser.
3: Et donc, sur YouTube, après, je vais développer des formats où je vais essayer de me mettre à faire plus de l'audiovisuel, peut-être en format documentaire.
1: Oui.
3: Toute proportion gardée, ça reste amateur, évidemment.
1: Oui.
3: Mais ouais, peut-être me lancer dans faire un peu plus de, voilà, du travail de recherche, de documentation, peut-être un peu de reportage aussi.
1: Parce que c'est un débat. L'autre fois, on discutait avec une personne qui était contre de la radio filmée. Pour lui, la radio, c'est la voix, uniquement la voix, et non pas l'image. Et moi, un petit peu, je suis un petit peu dans ton objectif, hein. C'est la vidéo. La vidéo est importante pour accompagner les émissions.
3: Je pense qu'il ne faut pas, selon moi, hein, il ne faut pas dissocier les deux.
1: Exactement.
3: La radio, le plus
1: c'est
3: important,
1: c'est une complémentarité.
3: C'est la voix, ça restera la voix, ça l'a toujours été, ça le sera toujours. Mais j'ai envie de dire, le son, ça a toujours été le plus important dans l'audiovisuel. Parce que même quand on regarde une vidéo, un film, n'importe, si le son n'est pas terrible, on n'aura pas envie de la regarder.
1: Entièrement d'accord. Très, très important, le son.
3: Donc, pour moi, c'est juste complémentaire. Il faut aussi savoir avancer avec son temps. La radio filmée peut aussi apporter, donner un visage justement à ces voix
1: bien
3: que l'on
1: sûr,
3: écoute. Je
1: bien
3: pense
1: sûr.
3: Que c'est important. L'incarnation, l'interaction. Donc pour moi, il ne faut pas dissocier, mais au contraire, c'est complémentaire.
1: Oui, c'est une complémentarité en tout cas. Nous sommes très heureux bien de t'avoir à Radio Axe Sud.
3: Je sais que tu fais partie de l'équipe.
1: Je sais que tu vas beaucoup nous apporter. Et on te souhaite longue vie dans ce domaine-là.
3: Merci.
1: Et donc, on te retrouve pour l'instant, les vendredis.
3: Les lundis après-midi.
1: Oui.
3: À 15h de mémoire, il faudra revérifier ça. Mais
1: d'accord.
3: À 15h. Et les vendredis à 15h.
1: Voilà. Les rendez-vous sont pris.
3: Les rendez-vous.
1: Merci Jean-Baptiste.
3: Merci à toi, Georges.
1: À bientôt.
3: À bientôt.
1: Bonjour Fabienne.
4: Bonjour
1: Georges. Je suis heureux de te retrouver.
4: Et merci Georges. Bonjour aux auditeurs.
1: Bonjour
4: de Radio Axe Sud 105.1.
1: Et je rappelle que nous sommes là installés au Forum des associations.
4: Des associations, oui.
1: Alors, qu'est-ce qui t'a attiré, toi, à venir à la radio? Parce que tu n'es pas encore animatrice.
4: Non, je ne suis
1: tu
4: pas.
1: Tu es collaboratrice.
4: Non, je suis ta collaboratrice.
1: Non, pas moi. La radio en général.
4: Oui, mais
1: et je
4: quand
1: te
4: même
1: remercie.
4: Pas
1: parce...
4: mal ta collaboratrice.
1: Oui, c'est vrai que tu es souvent dans mes émissions.
4: Dans tes émissions.
1: Et je t'en remercie.
4: Moi, qu'est-ce qui m'a amenée, c'est depuis toujours en fait. Depuis toujours, la radio m'a quand même intéressée. J'avais fait un petit essai à Radio Occitania. Je présentais les infos locales.
1: Ah bon ?
4: Oui. Bon, ben après, j'ai écouté Radio Axe Sud. Je suis venue à une émission de Laurent Espinoza. Qui faisait un coaching en direct.
1: Je me souviens très bien.
4: Et c'est là que j'ai dit, mais attends, moi j'ai envie de m'investir dans cette radio. Voilà. Et
1: ça te dirait de présenter une émission, d'être
4: écoute,
1: animatrice
4: Peut-être avec Eric, parce que là il vient de me souffler que peut-être il aimerait faire
1: à deux,
4: la
1: un
4: matinale
1: duo
4: avec moi.
1: Mais ça serait super.
4: Et comme toutes les radios périphériques, sans les citer, ont quand même des duos le matin.
1: C'est génial.
4: Ça serait pas mal que Eric avec moi.
1: Voilà.
4: Avoir
1: sur des agendas, des...
4: Oui, peut-être pas tous les jours, certains jours, je ne sais
1: oui.
4: pas, il faut voir avec lui. Pourquoi pas?
1: Fabienne, Eric, le rendez-vous est pris. Voilà. Est-ce que tu as un souvenir marquant de la radio?
4: De la radio, moi, gamine, c'était sur radio que j'écoutais.
1: Oui.
4: Je n'ai rien fait à l'école parce que j'écoutais dans mon Walkman, j'avais un Walkman radio.
1: T'es une fan.
4: J'écoutais les émissions et donc du coup j'ai pas fait les études pour. Je le regrette énormément parce que je me dis que... Si
1: mais il n'est jamais trop tard, Fabienne.
4: Non, maintenant c'est trop tard. Je me dis si j'avais pu faire les études que j'aurais voulu, peut-être que... Je ne sais pas. Après, je reconnais, je suis meilleure derrière la caméra que devant. Hein. Voilà.
1: Mais eh bien, en attendant, on te remercie pour ton étroite collaboration.
4: Merci
1: hein.
4: à toi, Georges. parce que c'est quand même grâce à toi que je peux continuer à vous aider à mon niveau. Voilà.
1: Eh bien, écoute, on te souhaite de magnifiques projets pour la suite,
4: et
1: pour la radio.
4: Qui sait pas, peut-être avec Eric,
1: eh ben, écoute,
4: qui est pas loin, peut-être à bientôt sur les ondes.
1: Exactement,
4: 105.1.
1: Sur les ondes de
4: Radio Axe Sud 105.1.
1: On compte
4: en
1: sur
4: FM
1: vous.
4: Et en DAB+.
1: Merci beaucoup, Fabienne.
4: Merci, Jean.
1: Bonjour, mon cher David.
5: Ah ben, ça me fait plaisir de te retrouver. Hein.
1: Moi aussi.
5: Bonjour, tout le monde.
1: Je suis également un peu intimidé, je vais vous dire.
5: Pourquoi ?
1: Parce que j'ai ici un grand professionnel de la radio.
5: Avec 65.
1: David
5: ça
1: Gérard. Ah, tu en as fait des interviews.
5: Oui.
1: Tu
5: oui.
1: dois avoir énormément d'anecdotes. Qu'est-ce qui t'a poussé à aller vers ce métier d'animateur au départ ?
5: Alors là, c'est un truc complètement fou. Quand j'étais gamin, j'entendais des gens parler dans les postes ATSF, tu vois ?
1: Oui.
5: Et j'étais mais alors fasciné, tu sais quand t'es mouflé, quand t'entends des gens parler dans une boîte comme ça, tu dis comment ça marche. Ils sont pas là, je le sais, comment ça marche. Donc ça a été le premier déclic. Il y avait de la musique, il y avait tout ça, qui changeait, si tu veux, de l'austérité, un peu d'une maison. À l'époque, moi je suis né en 51, donc c'était pas les...
1: Oui, bon, il y a quelques mois.
5: Oui, il y a quelques mois. Donc c'est ça qui m'a donné envie. Et puis après... Il y a eu un concours au Musée de l'Enfance à Paris où on cherchait de jeunes animateurs de radio. Et c'était Europe 1 qui faisait ça. Et on avait il y avait une question qui était posée, quelles doivent être les qualités d'un journaliste ?
1: Voilà. Bonne question.
5: Bonne question.
1: Et alors ?
5: Il fallait répondre à cette question. J'avais la réponse, enfin j'avais ma réponse,
1: oui.
5: Et je n'ai pas eu le temps d'aller au Salon de l'Enfance. Bon. Donc, tout triste.
1: Dommage.
5: Et ça me trottait dans la tête depuis longtemps. Je voulais faire soit les Beaux-Arts, parce que j'ai un bon coup de crayon.
1: Tu as le coup de créateur.
5: Oui, et ou la radio. Et donc, dans mon adolescence, j'ai rencontré des gens de Sud Radio, des musiciens d'orchestre. Donc, je traînais avec eux, tu vois. Donc, c'est comme ça que j'ai connu Ray Allen. C'est comme ça que j'ai connu Philippe Cassanet.
1: Ray Allen, Skeff.
5: Skeff.
1: Exactement. Tiftoff. Ça vous rappelle des tas de souvenirs, un drôle de personnage.
5: Voilà, j'ai connu plein de musiciens
1: de qui sont
5: aujourd'hui
1: des
5: célèbres. Voilà. Et donc j'étais dans ce monde de la musique aussi, et le monde de la radio. Sud Radio me fascinait avec ce qu'on entendait, avec Franck, avec tous les animateurs qu'il y avait à l'époque. Et puis, à un moment donné, il y a eu une annonce sur la Dépêche Midi, station de radio, cherche meneur de jeu. Donc j'ai posé ma candidature, j'ai fait le concours, ça a duré plusieurs mois, et un beau jour, une lettre est arrivée à la maison, j'avais gagné le concours. Et on m'a demandé de commencer non pas à Sud Radio, mais à Radio Andorre.
1: Oui.
5: Et c'est là que j'ai commencé en 73.
1: En tant que professionnel.
5: En tant que professionnel, mais je n'avais que 3 mois de contrat pour l'été.
1: Ah.
5: Et à la fin, c'était
1: en précaire.
5: Oui, en remplacement, si tu veux.
1: Oui, oui.
5: Parce
1: oui.
5: que Radio Andorre avait des studios
1: oui.
5: à Canet-Plage. Et moi, j'étais là, je passais le balai, j'attendais que l'antenne coupe pour pouvoir dire « Mesdames, messieurs, on doit le retrouver dans quelques instants, les programmes de Radio Andorre. » Tu vois, en attendant, quoi, pour faire le lien. Et puis, finalement, je me suis accroché à ce métier et je ne l'ai plus quitté. J'ai eu la chance, je ne l'ai plus le quitter.
1: Qui sait ? Il faudrait qu'on fasse une émission avec toi. C'est une heure,
5: non,
1: malheureusement.
5: Non, on n'a que cinq minutes.
1: Oui. Mais tu as eu quand même un beau parcours radiophonique.
5: Oui, j'ai de la chance parce que j'ai eu la chance qu'on me donne le créneau culturel qui m'a permis de rencontrer des écrivains, des comédiens, des réalisateurs, de faire le Festival de Cannes avec des émissions en direct, du Festival de films policiers de Cognac, de faire plein de choses. Et je peux dire que ce créneau m'a nourri et m'a
1: enrichi
5: et intellectuellement et culturellement aussi beaucoup.
1: Ouais.
5: Quand tu te trouves avec Jean d'Ormesson bon, et que tu lis son livre, quand tu es habitué à lire autre chose que ça,
1: ça doit être intimidant quand même d'interviewer des hautes personnalités.
5: Là où j'étais intimidé, c'est avec Philippe Labro,
1: grand monsieur,
5: grande histoire, que je n'ai pas interviewé, parce que j'étais au Salon du Livre de Brive et je faisais mon marché pour recueillir des interviews et des livres que je n'avais pas encore lus, mais dont j'avais pris déjà le son. Et je n'ai pas osé interviewer Philippe Labro. Je dis, je ne peux pas dire à Philippe Labro, je n'ai pas lu votre livre, mais je viens vous interviewer. Je n'ai pas osé. Et alors, ils m'ont regardé, ils ont interviewé tout le monde, sauf lui. Il a dû se dire, mais pourquoi ce gars-là? Et en plus, Sud Radio, on était la petite sœur d'RTL, si tu veux. Il a dû dire, mais pourquoi? Pourquoi? Et malheureusement, je n'ai pas eu l'occasion de lui dire pourquoi.
1: Et oui, malheureusement. Tu nous as parlé, très rapidement, bien sûr, oui, de ton parcours professionnel, l'avenir, tes projets. Pourquoi tu es venu rejoindre aussi? Voilà. Pourquoi tu es là?
5: Eh bien, disons que je me suis, comme on dit au Canada, je me suis pris d'amour pour Radio Axe Sud.
1: Ah, c'est joli, ça. Ah,
5: c'est joli.
1: Absolument.
5: Et puis, des gens comme toi, comme notre président.
1: Merci.
5: Et finalement, j'ai décidé de m'impliquer. Car vous avez un matériel extraordinaire. On peut tout faire. Il y a des caméras dans le studio, personne ne le sait, qui sont prêts.
1: Nous, on le sait.
5: Qui sont là, qui sont branchés, qu'on n'a plus qu'à appuyer sur un bouton pour faire l'émission en direct et qu'on la voit et à la télé. Et vous êtes équipés. En plus, vous êtes aussi en DAB+. Donc l'avenir de la radio, puisque la FM va bientôt s'arrêter. Mais Radio Axe Sud a tout en main.
1: Ben, nous avons la chance d'avoir des
5: personnes. Voilà. Alors j'ai dit, tiens, je vais leur filer un petit coup de main. Comme on dit, quand tu ne peux pas, enseigne. Et voilà pourquoi je suis là.
1: Formidable. Donc, projet immédiat.
5: M'impliquer dans Radio Axe Sud pour que nos
1: pour
5: auditeurs aient encore plus.
1: Pour tes conseils avisés.
5: Oui, mais vous êtes assez doués. Mais oui, conseils, oui, quelques petits tuyaux.
1: Mais bien entendu, voilà. On a
5: mais
1: besoin de gens
5: pour que
1: comme
5: les auditeurs aient encore envie de vous écouter encore plus.
1: Alors, venez nous rejoindre.
5: Et quand on dit toujours, on s'endort. Toujours, on se réveille, pardon, toujours avec la radio qui nous endort. Donc pensez également à faire un programme le soir pour que le lendemain matin, on soit encore sur Radio Axe Sud.
1: Eh bien écoute, on te remercie.
5: Bon, maintenant c'est pas commencé.
1: Pour la suite.
5: pour la suite.
1: Et n'oubliez pas d'écouter Radio Axe Sud 105.1.
5: Et aussi en DAB+.
1: Très important, et je sais
5: surtout en DAB+, c'est ça qu'il faut mémoriser.
1: En DAB+.
5: Et bientôt, vous nous retrouverez
1: podcast
5: sur le site de Radio Axe Sud, en direct, avec les caméras. Papa.
1: Bravo, merci.
5: Bye bye.
1: Voilà. Bye bye. Allez.
6: Georges, bonjour.
1: Et bonjour Annie.
6: Alors, enchantée de te voir. Tu es animateur à Radio Axe Sud depuis pas mal de temps, mais qu'est-ce qui te plaît dans le fait d'être animateur à Radio Axe Sud?
1: Oh, là, eh bien écoute, c'est l'esprit de convivialité, d'abord,
6: oui,
1: la communication, et puis surtout, c'est l'enrichissement que j'ai pu avoir en accueillant les différents invités au cours des années.
6: D'accord.
1: Voilà. C'était passionnant, mais au début, ça a été le plus grand des hasards. Hein. Le président Christian Saint-Blanca m'avait vu présenter un spectacle à Muret. Et puis,
6: oui, tu as eu
1: voilà, il est venu me contacter pour rentrer à la radio. Et à l'époque, on a fait notre première émission, c'était les invités, les artistes,
6: oui,
1: avec Gilles.
6: Avec Gilles,
1: Gilles,
6: oui.
1: Perruche et oui, mon fils Nicolas à l'époque.
6: Tout à fait.
1: Le voilà. Les trois mousquetaires.
6: Et ça date de quand?
1: Tu bon, on ne va pas le dire, il y a quelques
6: on va
1: mois.
6: Pas le dire, hein.
1: Non, ça doit être d'une vingtaine d'années déjà. Ouais. Hein.
6: Et
1: on fait partie des dinosaures.
6: C'est ça, c'est ça. Et qu'est-ce qui t'a donné envie de rejoindre la radio?
1: Alors, ce qui m'a donné l'envie de rejoindre la radio, comme je te dis, c'est cet esprit d'équipe. Voilà. À l'époque, il y avait pas mal de bénévoles, c'est vrai, c'est l'esprit d'amis, de convivialité, voilà.
6: Et je pense aussi,
1: c'est l'idée d'une radio associative, ça.
6: C'est très bien.
1: Et très important.
6: Et le fait d'avoir des interviews, de recevoir des gens, ça t'ouvre aussi sur d'autres horizons.
1: Ah, mais complètement.
6: D'accord.
1: Complètement.
6: Très
1: d'ailleurs,
6: bien.
1: J'ai le plaisir de faire, d'une part, ça a été ma première émission, Les Invités de Georges.
6: Tout à fait, qui existe toujours.
1: Qui existe toujours, tous les mardis à 15h.
6: Oui.
1: C'est très éclectique. Hein. Je reçois des invités, autant artistes, écrivains,
6: ou bien du
1: de la société civile, sans aucun problème. Un domaine qui me passionne pour tous les amateurs de mystères, de paranormal, que j'ai plaisir de collaborer avec mon ami Christian Jacques Attard. C'est les Sentiers de l'étrange qui succèdent, je vais dire, à une autre émission qui me tient à cœur. C'était les Vendredis de l'étrange avec le professeur Yves Lignon.
6: Alors, tout à fait.
1: Un homme d'une culture extraordinaire. Je me suis vraiment enrichi à ses côtés.
6: C'est très bien.
1: Voilà.
6: C'est très bien. Et quel est ton meilleur souvenir alors derrière ce micro ?
1: Le meilleur souvenir, eh ben, des invités comme Jean Manson,
6: ben oui,
1: que j'ai eu le plaisir. Voilà, il y a eu Jean-Pierre Savelli, il y a eu bien d'autres artistes. Et puis ce qui est passionnant, c'est les plateaux radio.
6: Tout à fait.
1: Voilà, où on a reçu quand même de nombreux invités.
6: Très intéressant.
1: Et très intéressant. Ce sont les meilleurs moments de radio, là.
6: Est-ce que tu peux dire ce que c'est le plateau radio ?
1: Alors, le plateau radio, chaque année, c'est un rendez-vous obligé, en quelque sorte. Hein. C'est-à-dire que des artistes... D'abord, on donne un visage aux animateurs. Ça, c'est important. Chaque animateur est présent, ça a lieu soit au théâtre ou dans une grande salle de spectacle. C'est ouvert au public gratuitement. C'est une grande soirée de radio, voilà, en direct, délocalisée, où les animateurs présentent leur
6: avec
1: émission.
6: Avec un invité. Soit.
1: Avec un invité et des artistes également pour toute la partie musicale.
6: Et ce qui est intéressant, c'est qu'il y a aussi des artistes de la région, de jeunes talents, qui sont découverts, c'est ça ?
1: C'est le but. Le local, c'est d'abord de faire découvrir des artistes de la région. Et quand on a la chance d'avoir un parrain ou une marraine connue, ça aussi crédibilise le plateau radio.
6: Tout à fait. Mais cette année, c'était exceptionnel parce que nous avons eu Jean Manson.
1: On a eu Jean Manson, vraiment, qui nous a fait l'honneur d'être parmi nous.
6: Alors, qu'est-ce que tu aimerais dire aux gens qui t'écoutent, aux auditeurs ?
1: Eh bien, j'aimerais que ça continue encore longtemps, hein, de les retrouver souvent dans les émissions de tous les animateurs et animatrices. Surtout, écoutez Radio Axe Sud, on n'oublie pas, 105.1.
6: Tout. Et voilà. Quel est ton vœu pour la radio ?
1: Mon vœu, qu'elle évolue, qu'elle continue, qu'elle perdure. Alors, d'apporter une complémentarité et puis du sang neuf.
6: Voilà, que des jeunes aussi.
1: Que des jeunes s'investissent à la radio, parce que c'est le but. Hein. Voilà, pour continuer, c'est de passer le flambeau et qu'il y ait un véritable engouement vis-à-vis de cette radio.
6: Bah écoute, merci Georges, en espérant que ton vœu soit entendu et que
1: donc
6: vous
1: tu fais partie également de l'équipe.
6: Bien sûr, et que ta voix soit entendue, pardon.
1: Merci de m'avoir invité.
6: Parce que ça fait longtemps que on t'écoute et ta voix passe bien.
1: Je te remercie. Voilà, je
6: merci
1: prends avec
6: Georges.
1: Beaucoup d'humilité.
6: Merci Georges.
1: Et je te félicite également pour tes émissions.
6: Merci.
1: Voyage et culture, n'oubliez
6: merci.
1: Pas. Merci. Bonjour Christian.
7: Bonjour Georges.
1: Je suis heureux de te retrouver, hein, une année de plus,
7: et voilà,
1: pour cette 25e année, non, de radio.
7: Oh oui. Parfait.
1: Maintenant, on va parler, bien sûr. Tu es président de la radio depuis le début. Depuis quelle année ?
7: 2001.
1: Voilà. Donc, 26 ans.
7: 26 ans de radio, oui.
1: 26 ans de radio.
7: Et oui.
1: Et alors, qu'est-ce que tu en gardes comme souvenir ?
7: Alors, que de très bons souvenirs, je dois le dire, qui pèsent un petit peu maintenant avec l'âge. Il faut bien le reconnaître aussi.
1: Comme tous.
7: Mais on a réussi des challenges extraordinaires. Sachez que Muret, le DAB... c'est un challenge énorme. Il faut croire que...
1: Alors, on rappelle, le DAB, c'est quoi
7: Le numérique, en fait. Et c'est celui qui va remplacer la FM, parce que la FM va être supprimée d'ici 2 ans, de partout. Et donc, il n'y a que les gens qui émettent en DAB dont on fait partie, qui auront...
1: Donc il y a eu très peu de radios, disons...
7: 13.
1: Voilà, qui ont pu avoir le DAB.
7: Pour le moment.
1: Oui, oui, ça va évoluer par
7: la après, suite. Est-ce qu'ils vont mettre... C'est très onéreux. Est-ce qu'ils vont mettre d'autres poteux? On n'en sait rien. Là, on est sur Pêche David et on va du Pays Basque aux confins de Cahors.
1: Oui, c'est énorme.
7: C'est énorme.
1: Voilà. Voilà. Alors, qu'est-ce qui t'a poussé vers la radio? Qu'est-ce qui t'a intéressé à vouloir monter une radio, toi, je le rappelle, qui était kinésithérapeute?
7: Oui, mais j'étais kinésithérapeute de l'équipe de France et de l'athlétisme et du comité olympique. Qu'est-ce qui s'est passé à ce moment-là? J'ai rencontré beaucoup de gens de radio et de télévision. Je salue mon ami Gilles Cozanet, parce que c'était le DTN qui leur disait, quand vous voulez avoir des confidences, allez voir les kinés, parce que les athlètes, ils parlent qu'aux kinés. Alors, on avait toujours... les journalistes.
1: C'était le confident.
7: Alors je les ai vus avec en train de couper leur montage. C'était la grande époque. Et j'ai sympathisé avec ces gens-là. Et pour moi, c'est devenu quelque chose de magique. La radio, elle communique avec les gens. Voyons voir, et voilà.
1: C'était plus difficile avant que maintenant.
7: Oui, nettement. Maintenant, c'est.
1: Maintenant, c'est le numérique.
7: C'est des dossiers.
1: C'est surtout l'administratif qui est pesant.
7: Oui. Pour une fréquence, il faut faire des pieds et des mains. Alors que là, on était. On a été poussé, parce que moi, quand on nous a demandé, j'ai dit, mais attendez, il y a déjà Radio Muret qui était une radio, on m'a dit, c'est pas grave. Et dans la foulée, je reçois l'autorisation. Ah bon, et là, il faut réagir, et interréagir. Et donc, on a fait ce qu'on a pu, mais enfin, on est arrivé jusqu'au DAB, et le DAB, encore une fois, je dis, il y a 13 radios qui ont cette fréquence-là. On va de Biarritz, à Narbonne, à Cahors.
1: Bien sûr. Et puis, il y a une complémentarité à la radio, c'est la vidéo également, qui apporte un support image.
7: Voilà. Alors, moi, je dis que la radio, je ne dis pas qu'elle a cessé de vivre.
1: Bien sûr.
7: Je dis simplement que maintenant, elle passe par le podcast. Donc, à l'heure actuelle, il faut s'orienter vers des radios vivantes, avec des images. Les gens ont envie de connaître leurs animateurs.
1: Ah, mais c'est certain.
7: Donc, maintenant, ils ont envie de connaître les thèmes. Et donc, c'est notre devoir d'apporter... C'est difficile, et tu le sais.
1: Bien sûr.
7: C'est difficile d'avoir tout ça. Mais c'est... Par quoi il faut tendre?
1: Absolument. Alors, quel message tu aimerais faire passer à nos auditeurs, internautes, si tu avais un message?
7: Alors, moi, à l'aube de ma retraite, au bout de 26 ans, ce que je veux leur demander, c'est d'abord d'avoir une radio conviviale, avec des animateurs que j'ai depuis le début, qui sont toujours fidèles. Pourquoi? Parce qu'on leur a laissé la liberté de s'exprimer.
1: Je confirme.
7: Et deuxièmement, c'est la qualité qu'il peut y avoir derrière. Tout le monde nous dit, vous avez une radio qui est super équipée comme des pros. On en a ici sur notre podium ici. C'est de dire, vous avez les outils, maintenant, allez-y.
1: Donc, tu penses passer la main progressivement à partir de l'année prochaine?
7: Alors, il y a deux choses. Il est temps de savoir s'arrêter. Et,
1: tout en restant à la radio quand même.
7: Alors, il est hors de question d'abandonner son bébé. Il est hors de question aussi de ne pouvoir ne pas le laisser dans de bonnes mains. Donc, j'ai bien réfléchi à tout ça. Donc progressivement, je resterai à la radio, mais je ne serai plus un décideur. Les décideurs, c'est vous, c'est les animateurs.
1: Oui, c'est toute une équipe.
7: Voilà. Et c'est le respect que j'ai pour eux, c'est de leur dire, voilà, je vous confie le bébé, maintenant, faites-en un adulte.
1: Eh bien, écoute, on souhaite longue vie à Radio Axe Sud, avec toi également, bien entendu, hein, pour donner un coup de main, ça j'en suis persuadé.
7: Oui.
1: Et bien, écoute, merci beaucoup, et on se dit à très prochainement sur les ondes de Radio Axe Sud 105.1
7: et DAB.
1: Et en DAB, très important. Merci à vous.
7: Bye bye.
1: Merci. Merci.
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1: Bonjour, bonjour à tous. Le mystère reste entier après le déraillement du TER entre Rouen et Caen. Le train a quitté les rails vendredi soir à hauteur de Clion en Seine-Maritime. 44 blessés sur 186 voyageurs. Un morceau de rail a bien été retrouvé sur la voie, mais le procureur de Rouen a calmé le jeu hier soir. À ce stade, aucun élément ne permet d'évoquer un acte de malveillance délibéré et encore moins un attentat. Peu rassurant les craintes pour la vie de la passagère de 18 ans, la plus grièvement blessée, est écartée. Les expertises judiciaires démarrent ce matin. Et puis, autre sujet brûlant, les carburants. Le gazole dépasse les 2,30 euros le litre en moyenne nationale et la colère monte. L'association 40 millions d'automobilistes a lancé une mobilisation en ligne, hashtag balance temps plein. Et des appels à retour des gilets jaunes circulent pour le 17 octobre. Le renseignement territorial appelle à la vigilance. Sur le plan politique, la campagne présidentielle s'est emballée hier à la fête de l'humanité qui se termine aujourd'hui. Jean-Luc Mélenchon a réclamé le blocage des prix et promet un état d'urgence sociale. Et à droite, Bruno Retailleau a fait sa rentrée à Nogent-sur-Marne en écartant toujours une alliance avec le centre. Et du côté du portefeuille, le plafond des franchises médicales passera de 100 à 150 euros au 1er octobre, décret paru hier au journal officiel. 18 millions de Français restent exonérés et le débat s'annonce vif sur les pensions. Le ministre de l'économie estime que la contribution des retraités les plus aisés mérite d'être posée. Et enfin, grande soirée hier à Nantes, Céline Dion est remontée sur scène pour son grand retour en France après des années d'absence. J'avais promis de ne pas pleurer, a-t-elle lancé au public. C'est la fin de cette édition. Passez une belle journée sur votre radio.
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6: Bonjour, le rétrosport de la semaine. L'Olympique Lyonnais ne jouera pas la Ligue des Champions. Il a été battu à domicile par Fenerbahçe 2-1 mercredi soir. En barrage d'accession, retour après un nul, un but partout à l'aller en Turquie. Vedat Muriki et Archie Brown ont donné rapidement l'avantage au club turc. Malik Fofana a réduit le score. Puis deux autres buts lyonnais ont été invalidés pour hors-jeu. Paris Saint-Germain, FC Barcelone, Arsenal, Real Madrid, Inter Milan, Liverpool et Atlético Madrid, Bayern Munich figurent parmi les plus grosses affiches de la phase de Ligue de la Ligue des Champions selon le tirage au sort effectué jeudi à Monaco. 36 équipes vont disputer 8 matchs de Ligue chacune pour espérer se hisser parmi les qualifiés pour les 8e de finale ou à défaut pour les barrages. Le PSG tenant du titre se déplacera aussi à Manchester City qui jouera à Barcelone. Le Bayern recevra Arsenal, le Real accueillera l'Inter dans les autres gros rendez-vous d'ici la fin janvier. Faut toujours, et il y aura bien un 7e club français en Coupe d'Europe cette saison. L'AS Monaco a validé jeudi sa qualification pour la Ligue Conférence en remportant largement son match retour face au club polonais de Górnik Zabrze 4-1. Seule équipe française présente dans cette compétition cette saison, Monaco a hérité notamment de Fribourg et Brighton en phase de ligue et d'autres équipes bien plus à la portée des joueurs de la principauté. Rugby, selon l'équipe, Louis Biel-Biarré restera à l'UBB jusqu'en 2009. Son contrat arrive à échéance en 2027. Le joueur et son club ont trouvé un terrain d'entente. Il ne reste plus que certains détails à boucler, notamment des points relatifs au droit à l'image. Basket, l'équipe de France portée par Victor Wembanyama, meilleur buteur du match avec 22 points, a écrasé la Slovénie 92-67 jeudi soir à l'Accor Arena à l'occasion de son premier match du tour principal des qualifications à la Coupe du Monde 2027. Les Bleus, avec 6 victoires pour une défaite en tête du groupe L, ont l'occasion de valider quasiment leur qualification en cas de nouveau succès ce dimanche contre la Suède à Stockholm. C'est la fin de cette rétrosport, une très bonne journée à toutes et à tous.
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10: Bonjour à tous, l'horoscope de ce dimanche, on débute avec les béliers. Vous reprenez confiance en vous et ça change tout, les bonnes ondes reviennent. Taureau, vous allez droit au but et ça fait avancer les choses, bravo donc pour votre énergie. Les gémeaux, vous êtes en grande forme ce dimanche, charme, humour, bonnes idées, rien ne vous résiste, c'est votre journée les gémeaux. Les cancers, vous êtes à l'écoute, doux, présent, on vous apprécie sincèrement. Les lions, une ambiance tranquille comme vous aimez, restez dans ce bon rythme. Les vierges, vous doutez un peu trop, ne laissez pas vos pensées tout gâcher. Les balances, trop d'envie, pas assez de cadre, essayez de canaliser votre énergie. Scorpion, une idée un peu folle pourrait bien faire la différence aujourd'hui, alors foncez. Les sagittaires, vous voulez que tout soit parfait, mais ça peut vite vous fatiguer. Lâchez un peu. Les capricornes, vous observez, vous analysez, vous gérez, discret, mais en tout cas redoutable. Les Verseaux, une belle complicité se crée autour de vous, ça vous fait du bien. Et enfin les poissons, vous êtes fiable et solide, on vous le fait sentir, votre sérieux va payer. Avec tout ça, très belle journée, bon dimanche.
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1: Bonjour, bonjour à tous. Le mystère reste entier après le déraillement du TER entre Rouen et Caen. Le train a quitté les rails vendredi soir à hauteur de Clion en Seine-Maritime. 44 blessés sur 186 voyageurs. Un morceau de rail a bien été retrouvé sur la voie, mais le procureur de Rouen a calmé le jeu hier soir. À ce stade, aucun élément ne permet d'évoquer un acte de malveillance délibéré et encore moins un attentat. Plus rassurant, les craintes pour la vie de la passagère de 18 ans, la plus grièvement blessée, étaient écartées. Les expertises judiciaires démarrent ce matin. Et puis, autre sujet brûlant, les carburants. Le gazole dépasse les 2,30 euros le litre en moyenne nationale et la colère monte. L'association 40 millions d'automobilistes a lancé une mobilisation en ligne, hashtag balance temps plein. Et des appels à retour des gilets jaunes circulent pour le 17 octobre. Le renseignement territorial appelle à la vigilance. Sur le plan politique, la campagne présidentielle s'est emballée hier à la fête de l'humanité qui se termine aujourd'hui. Jean-Luc Mélenchon a réclamé le blocage des prix et promet un état d'urgence sociale. Et à droite, Bruno Retailleau a fait sa rentrée à Nogent-sur-Marne en écartant toujours une alliance avec le centre. Du côté du portefeuille, le plafond des franchises médicales passera de 100 à 150 euros au 1er octobre, décret paru hier au journal officiel. 18 millions de Français restent exonérés et le débat s'annonce vif sur les pensions. Le ministre de l'économie estime que la contribution des retraités les plus aisés mérite d'être posée. Et enfin, grande soirée hier à Nantes, Céline Dion est remontée sur scène pour son grand retour en France après des années d'absence. J'avais promis de ne pas pleurer, a-t-elle lancé au public. C'est la fin de cette édition. Passez une belle journée sur votre radio.
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5: Bonjour, le rétrosport de la semaine. L'Olympique Lyonnais ne jouera pas la Ligue des Champions. Il a été battu à domicile par Fenerbahçe 2-1 mercredi soir. En barrage d'accession, retour après un nul, un but partout à l'aller en Turquie. Vedat Muriki et Archie Brown ont donné rapidement l'avantage au club turc. Malik Fofana a réduit le score. Puis deux autres buts lyonnais ont été invalidés pour hors-jeu. Paris Saint-Germain, FC Barcelone, Arsenal, Real Madrid, Inter Milan, Liverpool et Atlético Madrid, Bayern Munich figurent parmi les plus grosses affiches de la phase de la Ligue des Champions selon le tirage au sort effectué jeudi à Monaco. 36 équipes vont disputer 8 matchs de Ligue chacune pour espérer se hisser parmi les qualifiés pour les 8e de finale ou à défaut pour les barrages. Le PSG tenant du titre se déplacera aussi à Manchester City qui jouera à Barcelone. Le Bayern recevra Arsenal, le Real accueillera l'Inter dans les autres gros rendez-vous d'ici la fin janvier. Foot toujours, et il y aura bien un 7e club français en Coupe d'Europe cette saison. L'AS Monaco a validé jeudi sa qualification pour la Ligue Conférence en remportant largement son match retour face au club polonais de Górnik Zabrze 4-1. Seule équipe française présente dans cette compétition cette saison, Monaco a hérité notamment de Fribourg et Brighton en phase de Ligue et d'autres équipes bien plus à la portée des joueurs de la principauté. Rugby, selon l'équipe, Louis Biel-Biarré restera à l'UBB jusqu'en 2009. Son contrat arrive à échéance en 2027. Le joueur et son club ont trouvé un terrain d'entente. Il ne reste plus que certains détails à boucler, notamment des points relatifs au droit à l'image. Basket, l'équipe de France portée par Victor Wembanyama, meilleur buteur du match avec 22 points, a écrasé la Slovénie 92-67 jeudi soir à l'Accor Arena à l'occasion de son premier match du tour principal des qualifications à la Coupe du Monde 2027. Les Bleus, avec 6 victoires pour une défaite en tête du groupe L, ont l'occasion de valider quasiment leur qualification en cas de nouveau succès ce dimanche contre la Suède à Stockholm. C'est la fin de cette rétrosport. Une très bonne journée à toutes et à tous.
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1: Bonjour, bonjour à tous. La une, l'économie française qui décroche. Le gouvernement a abaissé hier pour la troisième fois depuis janvier sa prévision de croissance 0,5% pour 2026 contre 0,9% en avril et 0,7% en juillet. En cause, la sécheresse et les vagues de chaleur, la fermeture du détroit d'Ormuz et l'incertitude politique. Résultat, le déficit dépassera 5% du PIB cette année. Le budget 2027 sera présenté le 30 septembre. Il s'annonce très serré. Le ministre des Comptes publics a prévenu qu'une indexation des retraites sur l'inflation serait financée en rognant l'abattement de 10% dont bénéficiaient les retraités. Et puis la police municipale de Carcassonne, 4 agents ont été suspendus et privés de leurs agréments après la diffusion des propos racistes, homophobes et misogynes captés par une caméra piétonne restée allumée par inadvertance. On a appris hier que ces images avaient circulé près d'un an sans aucune sanction. L'un des agents, membre du service d'ordre du Rassemblement national, a été exclu du parti. Du côté de l'école, le parent d'élève qui avait menacé de décapitation une enseignante en Haute-Garonne a été condamné à 6 mois de prison ferme. Mais hier, un syndicat enseignant a affirmé avoir adressé plusieurs alertes au rectorat depuis des années sur la situation de cette école. Et puis, le démarchage téléphonique interdit depuis le 11 août n'a pas disparu. 26 000 signalements supplémentaires en un mois contre environ 9 000 par mois auparavant. Et puis, à noter, la sécheresse frappe les vergers. La récolte de pommes sera historiquement basse d'environ 30% par rapport à 2025, après l'été le plus chaud jamais mesuré en France. C'était votre Flash Info. Passez un bon samedi à toutes et à tous.
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4: Bonjour, le rétrosport de la semaine. L'Olympique Lyonnais ne jouera pas la Ligue des Champions. Il a été battu à domicile par Fenerbahçe demain, mercredi soir, en barrage d'accession retour après un nul, un but partout à l'aller en Turquie. Vedat Muriki et Archie Brown ont donné rapidement l'avantage au club turc. Malik Fofana a réduit le score. Puis deux autres buts lyonnais ont été invalidés pour hors-jeu. Paris Saint-Germain, FC Barcelone, Arsenal, Real Madrid, Inter Milan, Liverpool et Atlético Madrid, Bayern Munich figurent parmi les plus grosses affiches de la phase de la Ligue des Champions selon le tirage au sort effectué jeudi à Monaco. 36 équipes vont disputer 8 matchs de Ligue chacune pour espérer se hisser parmi les qualifiés pour les 8e de finale ou à défaut pour les barrages. Le PSG tenant du titre se déplacera aussi à Manchester City qui jouera à Barcelone. Le Bayern recevra Arsenal, le Real accueillera l'Inter dans les autres gros rendez-vous d'ici la fin janvier. Fou toujours, et il y aura bien un 7e club français en Coupe d'Europe cette saison. L'AS Monaco a validé jeudi sa qualification pour la Ligue Conférence en remportant largement son match retour face au club polonais de Górnik Zabrze 4-1. Seule équipe française présente dans cette compétition cette saison. Monaco a hérité notamment de Fribourg et Brighton en phase de Ligue et d'autres équipes bien plus à la portée des joueurs de la principauté. Rugby, selon l'équipe, Louis Biel-Biarré restera à l'UBB jusqu'en 2009. Son contrat arrive à échéance en 2027. Le joueur et son club ont trouvé un terrain d'entente. Il ne reste plus que certains détails à boucler, notamment des points relatifs au droit à l'image. Basket, l'équipe de France portée par Victor Wembanyama, meilleur buteur du match avec 22 points, a écrasé la Slovénie 92-67 jeudi soir à l'Accor Arena à l'occasion de son premier match du tour principal des qualifications à la Coupe du Monde 2027. Les Bleus, avec 6 victoires pour une défaite en tête du groupe L, ont l'occasion de valider quasiment leur qualification en cas de nouveau succès ce dimanche contre la Suède à Stockholm. C'est la fin de cette rétrosport, une très bonne journée à toutes et à tous.
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1: Bonjour, bonjour à tous. La une, l'économie française qui décroche. Le gouvernement a abaissé hier pour la troisième fois depuis janvier sa prévision de croissance 0,5% pour 2026 contre 0,9% en avril et 0,7% en juillet. En cause, la sécheresse et les vagues de chaleur, la fermeture du détroit d'Ormuz et l'incertitude politique. Résultat, le déficit dépassera 5% du PIB cette année. Le budget 2027 sera présenté le 30 septembre. Il s'annonce très serré. Le ministre des Comptes publics a prévenu qu'une indexation des retraites sur l'inflation serait financée en rognant l'abattement de 10% dont bénéficiaient les retraités. Et puis la police municipale de Carcassonne, 4 agents ont été suspendus et privés de leurs agréments après la diffusion des propos racistes, homophobes et misogynes captés par une caméra piétonne restée allumée par inadvertance. On a appris hier que ces images avaient circulé près d'un an sans aucune sanction. L'un des agents, membre du service d'ordre du Rassemblement national, a été exclu du parti. Du côté de l'école, le parent d'élève qui avait menacé de décapitation une enseignante en Haute-Garonne a été condamné à 6 mois de prison ferme. Hier, un syndicat enseignant a affirmé avoir adressé plusieurs alertes au rectorat depuis des années sur la situation de cette école. Et puis, le démarchage téléphonique interdit depuis le 11 août n'a pas disparu. 26 000 signalements supplémentaires en un mois contre environ 9 000 par mois auparavant. Et puis, à noter, la sécheresse frappe les vergers. La récolte de pommes sera historiquement basse d'environ 30% par rapport à 2025 après l'été le plus chaud jamais mesuré en France. C'était votre Flash Info. Passez un bon samedi à toutes et à tous.

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3: Bonjour, le rétrosport de la semaine. L'Olympique Lyonnais ne jouera pas la Ligue des Champions. Il a été battu à domicile par Fenerbahçe 2-1 mercredi soir. En barrage d'accession retour après un nul, un but partout à l'aller en Turquie. Vedat Muriki et Archie Brown ont donné rapidement l'avantage au club turc. Malik Fofana a réduit le score. Puis deux autres buts lyonnais ont été invalidés pour hors-jeu. Paris Saint-Germain, FC Barcelone, Arsenal, Real Madrid, Inter Milan, Liverpool et Atlético Madrid, Bayern Munich figurent parmi les plus grosses affiches de la phase de la Ligue des Champions selon le tirage au sort effectué jeudi à Monaco. 36 équipes vont disputer 8 matchs de Ligue chacune pour espérer se hisser parmi les qualifiés pour les 8e de finale ou à défaut pour les barrages. Le PSG tenant du titre se déplacera aussi à Manchester City qui jouera à Barcelone. Le Bayern recevra Arsenal, le Real accueillera l'Inter dans les autres gros rendez-vous d'ici la fin janvier. Fou toujours, et il y aura bien un 7e club français en Coupe d'Europe cette saison. L'AS Monaco a validé jeudi sa qualification pour la Ligue Conférence en remportant largement son match retour face au club polonais de Górnik Zabrze 4-1. Seule équipe française présente dans cette compétition cette saison, Monaco a hérité notamment de Fribourg et Brighton en phase de Ligue et d'autres équipes bien plus à la portée des joueurs de la principauté. Rugby, selon l'équipe, Louis Biel-Biarré restera à l'UBB jusqu'en 2009. Son contrat arrive à échéance en 2027. Le joueur et son club ont trouvé un terrain d'entente. Il ne reste plus que certains détails à boucler, notamment des points relatifs au droit à l'image. Basket, l'équipe de France portée par Victor Wembanyama, meilleur buteur du match avec 22 points, a écrasé la Slovénie 92-67 jeudi soir à l'Accor Arena à l'occasion de son premier match du tour principal des qualifications à la Coupe du Monde 2027. Les Bleus, avec 6 victoires pour une défaite en tête du groupe L, ont l'occasion de valider quasiment leur qualification en cas de nouveau succès ce dimanche contre la Suède à Stockholm. C'est la fin de cette rétrosport, une très bonne journée à toutes et à tous.

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1: Bonjour, bonjour à tous. À la une, l'économie française qui décroche. Le gouvernement a abaissé hier pour la troisième fois depuis janvier sa prévision de croissance 0,5% pour 2026 contre 0,9% en avril et 0,7% en juillet. En cause, la sécheresse et les vagues de chaleur, la fermeture du détroit d'Ormuz et l'incertitude politique. Résultat, le déficit dépassera 5% du PIB cette année. Le budget 2027 sera présenté le 30 septembre. Il s'annonce très sérieux. Le ministre des Comptes publics a prévenu qu'une indexation des retraites sur l'inflation serait financée en rognant l'abattement de 10% dont bénéficiaient les retraités. Et puis la police municipale de Carcassonne, 4 agents ont été suspendus et privés de leurs agréments après la diffusion des propos racistes, homophobes et misogynes captés par une caméra piétonne restée allumée par inadvertance. On a appris hier que ces images avaient circulé près d'un an sans aucune sanction. L'un des agents membres du service d'ordre du Rassemblement national a été exclu du parti. Du côté de l'école, le parent d'élève qui avait menacé de décapitation une enseignante en Haute-Garonne a été condamné à 6 mois de prison ferme. Mais hier, un syndicat enseignant a affirmé avoir adressé plusieurs alertes au rectorat depuis des années sur la situation de cette école. Et puis, le démarchage téléphonique interdit depuis le 11 août n'a pas disparu. 26 000 signalements supplémentaires en un mois contre environ 9 000 par mois auparavant. Et puis, à noter, la sécheresse frappe les vergers. La récolte de pommes sera historiquement basse d'environ 30% par rapport à 2025, après l'été le plus chaud jamais mesuré en France. C'était votre Flash Info. Passez un bon samedi à toutes et à tous.

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2: Bonjour, le rétrosport de la semaine. L'Olympique Lyonnais ne jouera pas la Ligue des Champions. Il a été battu à domicile par Fenerbahçe 2-1 mercredi soir. En barrage d'accession retour après un nul, un but partout à l'aller en Turquie. Vedat Muriki et Archie Brown ont donné rapidement l'avantage au club turc. Malik Fofana a réduit le score. Puis deux autres buts lyonnais ont été invalidés pour hors-jeu. Paris Saint-Germain, FC Barcelone, Arsenal, Real Madrid, Inter Milan, Liverpool et Atlético Madrid, Bayern Munich figurent parmi les plus grosses affiches de la phase de la Ligue des Champions selon le tirage au sort effectué jeudi à Monaco. 36 équipes vont disputer 8 matchs de Ligue chacune pour espérer se hisser parmi les qualifiés pour les 8e de finale ou à défaut pour les barrages. Le PSG tenant du titre se déplacera aussi à Manchester City qui jouera à Barcelone. Le Bayern recevra Arsenal, le Real accueillera l'Inter dans les autres gros rendez-vous d'ici la fin janvier. Fou toujours, et il y aura bien un 7e club français en Coupe d'Europe cette saison. L'AS Monaco a validé jeudi sa qualification pour la Ligue Conférence en remportant largement son match retour face au club polonais de Górnik Zabrze 4-1. Seule équipe française présente dans cette compétition cette saison, Monaco a hérité notamment de Fribourg et Brighton en phase de Ligue et d'autres équipes bien plus à la portée des joueurs de la principauté. Rugby, selon l'équipe, Louis Biel-Biarré restera à l'UBB jusqu'en 2009. Son contrat arrive à échéance en 2027. Le joueur et son club ont trouvé un terrain d'entente. Il ne reste plus que certains détails à boucler, notamment des points relatifs au droit à l'image. Basket, l'équipe de France portée par Victor Wembanyama, meilleur buteur du match avec 22 points, a écrasé la Slovénie 92-67 jeudi soir à l'Accor Arena à l'occasion de son premier match du tour principal des qualifications à la Coupe du Monde 2027. Les Bleus, avec 6 victoires pour une défaite en tête du groupe L, ont l'occasion de valider quasiment leur qualification en cas de nouveau succès ce dimanche contre la Suède à Stockholm. C'est la fin de cette rétrosport, une très bonne journée à toutes et à tous.
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0: Bonjour, bonjour à tous. La une, l'économie française qui décroche. Le gouvernement a abaissé hier pour la troisième fois depuis janvier sa prévision de croissance 0,5% pour 2026 contre 0,9% en avril et 0,7% en juillet. En cause, la sécheresse et les vagues de chaleur, la fermeture du détroit d'Ormuz et l'incertitude politique. Résultat, le déficit dépassera 5% du PIB cette année. Le budget 2027 sera présenté le 30 septembre. Il s'annonce très serré. Le ministre des Comptes publics a prévenu qu'une indexation des retraites sur l'inflation serait financée en rognant l'abattement de 10% dont bénéficiaient les retraités. Et puis la police municipale de Carcassonne, 4 agents ont été suspendus et privés de leurs agréments après la diffusion des propos racistes, homophobes et misogynes captés par une caméra piétonne restée allumée par inadvertance. On a appris hier que ces images avaient circulé près d'un an sans aucune sanction. L'un des agents, membre du service d'ordre du Rassemblement national, a été exclu du parti. Du côté de l'école, le parent d'élève qui avait menacé de décapitation une enseignante en Haute-Garonne a été condamné à 6 mois de prison ferme. Mais hier, un syndicat enseignant a affirmé avoir adressé plusieurs alertes au rectorat depuis des années sur la situation de cette école. Et puis, le démarchage téléphonique interdit depuis le 11 août n'a pas disparu. 26 000 signalements supplémentaires en un mois contre environ 9 000 par mois auparavant. Et puis, à noter, la sécheresse frappe les vergers. La récolte de pommes sera historiquement basse d'environ 30% par rapport à 2025, après l'été le plus chaud jamais mesuré en France. C'était votre Flash Info. Passez un bon samedi à toutes et à tous.
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4: Bonjour, le rétrosport de la semaine. L'Olympique Lyonnais ne jouera pas la Ligue des Champions. Il a été battu à domicile par Fenerbahçe 2-1 mercredi soir. En barrage d'accession au retour après un nul, un but partout à l'aller en Turquie. Vedat Muriki et Archie Brown ont donné rapidement l'avantage au club turc. Malik Fofana a réduit le score. Puis deux autres buts lyonnais ont été invalidés pour hors-jeu. Paris Saint-Germain, FC Barcelone, Arsenal, Real Madrid, Inter Milan, Liverpool et Atlético Madrid, Bayern Munich figurent parmi les plus grosses affiches de la phase de la Ligue des Champions selon le tirage au sort effectué jeudi à Monaco. 36 équipes vont disputer 8 matchs de Ligue chacune pour espérer se hisser parmi les qualifiés pour les 8e de finale ou à défaut pour les barrages. Le PSG tenant du titre se déplacera aussi à Manchester City qui jouera à Barcelone. Le Bayern recevra Arsenal, le Real accueillera l'Inter dans les autres gros rendez-vous d'ici la fin janvier. Foot toujours, et il y aura bien un 7e club français en Coupe d'Europe cette saison. L'AS Monaco a validé jeudi sa qualification pour la Ligue Conférence en remportant largement son match retour face au club polonais de Górnik Zabrze 4-1. Seule équipe française présente dans cette compétition cette saison, Monaco a hérité notamment de Fribourg et Brighton en phase de Ligue et d'autres équipes bien plus à la portée des joueurs de la principauté. Rugby, selon l'équipe, Louis Biel-Biarré restera à l'UBB jusqu'en 2009. Son contrat arrive à échéance en 2027. Le joueur et son club ont trouvé un terrain d'entente. Il ne reste plus que certains détails à boucler, notamment des points relatifs au droit à l'image. Basket, l'équipe de France portée par Victor Wembanyama, meilleur buteur du match avec 22 points, a écrasé la Slovénie 92-67 jeudi soir à l'Accor Arena à l'occasion de son premier match du tour principal des qualifications à la Coupe du Monde 2027. Les Bleus, avec 6 victoires pour une défaite en tête du groupe L, ont l'occasion de valider quasiment leur qualification en cas de nouveau succès ce dimanche contre la Suède à Stockholm. C'est la fin de cette rétrosport, une très bonne journée à toutes et à tous.
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1: Bonjour, bonjour à tous. À la une, l'économie française qui décroche. Le gouvernement a abaissé hier pour la troisième fois depuis janvier sa prévision de croissance 0,5% pour 2026 contre 0,9% en avril et 0,7% en juillet. En cause, la sécheresse et les vagues de chaleur, la fermeture du détroit d'Ormuz et l'incertitude politique. Résultat, le déficit dépassera 5% du PIB cette année. Le budget 2027 sera présenté le 30 septembre. Il s'annonce très serré. Le ministre des Comptes publics a prévenu qu'une indexation des retraites sur l'inflation serait financée en rognant l'abattement de 10% dont bénéficiaient les retraités. Et puis la police municipale de Carcassonne, 4 agents ont été suspendus et privés de leurs agréments après la diffusion des propos racistes, homophobes et misogynes captés par une caméra piétonne restée allumée par inadvertance. On a appris hier que ces images avaient circulé près d'un an sans aucune sanction. L'un des agents, membre du service d'ordre du Rassemblement national, a été exclu du parti. Du côté de l'école, le parent d'élève qui avait menacé de décapitation une enseignante en Haute-Garonne a été condamné à 6 mois de prison ferme. Hier, un syndicat enseignant a affirmé avoir adressé plusieurs alertes au rectorat depuis des années sur la situation de cette école. Et puis, le démarchage téléphonique interdit depuis le 11 août n'a pas disparu. 26 000 signalements supplémentaires en un mois contre environ 9 000 par mois auparavant. Et puis, à noter, la sécheresse frappe les vergers. La récolte de pommes sera historiquement basse, d'environ 30% par rapport à 2025, après l'été le plus chaud jamais mesuré en France. C'était votre Flash Info. Passez un bon samedi à toutes et à tous.
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5: Bonjour, le rétrosport de la semaine. L'Olympique Lyonnais ne jouera pas la Ligue des Champions. Il a été battu à domicile par Fenerbahçe 2-1 mercredi soir. En barrage d'accession retour après un nul, un but partout à l'aller en Turquie. Vedat Muriki et Archie Brown ont donné rapidement l'avantage au club turc. Malik Fofana réduit le score. Puis deux autres buts lyonnais ont été invalidés pour hors-jeu. Paris Saint-Germain, FC Barcelone, Arsenal, Real Madrid, Inter Milan, Liverpool et Atlético Madrid, Bayern Munich figurent parmi les plus grosses affiches de la phase de la Ligue des Champions selon le tirage au sort effectué jeudi à Monaco. 36 équipes vont disputer 8 matchs de Ligue chacune pour espérer se hisser parmi les qualifiés pour les 8e de finale ou à défaut pour les barrages. Le PSG tenant du titre se déplacera aussi à Manchester City qui jouera à Barcelone. Le Bayern recevra Arsenal, le Real accueillera l'Inter dans les autres gros rendez-vous d'ici la fin janvier. Fou toujours, et il y aura bien un 7e club français en Coupe d'Europe cette saison. L'AS Monaco a validé jeudi sa qualification pour la Ligue Conférence en remportant largement son match retour face au club polonais de Górnik Zabrze 4-1. Seule équipe française présente dans cette compétition cette saison, Monaco a hérité notamment de Fribourg et Brighton en phase de Ligue et d'autres équipes bien plus à la portée des joueurs de la principauté. Rugby, selon l'équipe, Louis Biel-Biarré restera à l'UBB jusqu'en 2009. Son contrat arrive à échéance en 2027. Le joueur et son club ont trouvé un terrain d'entente. Il ne reste plus que certains détails à boucler, notamment des points relatifs au droit à l'image. Basket, l'équipe de France portée par Victor Wembanyama, meilleur buteur du match avec 22 points, a écrasé la Slovénie 92-67 jeudi soir à l'Accor Arena à l'occasion de son premier match du tour principal des qualifications à la Coupe du Monde 2027. Les Bleus, avec 6 victoires pour une défaite en tête du groupe L, ont l'occasion de valider quasiment leur qualification en cas de nouveau succès ce dimanche contre la Suède à Stockholm. C'est la fin de cette rétrosport, une très bonne journée à toutes et à tous.
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7: Bonjour et bienvenue dans notre émission Voyage et Culture sur Radio Axe Sud. Aujourd'hui, nous allons découvrir une nouvelle destination, une nouvelle culture nous allons parler d'un archipel qui est constitué d'îles peuplées ainsi que d'un groupe d'îles inhabitées désertes et sauvages. Il est doté d'un remarquable climat subtropical et d'un paysage, paraît-il, à couper le souffle. L'île habitée, surnommée le Jardin flottant ou la Perle de l'Atlantique. Elle se trouve à environ 900 km au nord du Portugal et à environ 600 km de la côte du Maroc, une annexe de l'Europe dans l'océan Atlantique. Pour nous parler de Madère aujourd'hui, nous recevons Philippe, qui n'est pas originaire du pays, mais qui a été enchanté par cette île du paradis. Alors, bonjour Philippe.
6: Bonjour Annie.
7: Je crois que Philippe, tu es un voyagiste et que tu as beaucoup aimé cette île. Tu me disais que tu viens juste de créer une agence de voyage sur Toulouse. Elle est à quel endroit ?
6: Alors, c'est une agence qui est basée donc à Avenue de Lombez. C'est une agence qui a pour vocation d'organiser des voyages à la carte véritablement.
7: C'est
6: et
7: très bien.
6: Également beaucoup pour le tourisme d'affaires.
7: Tu vas nous faire découvrir Madère avec tes yeux. Et qu'est-ce que tu as aimé ? Quel est ton Madère exceptionnel à toi ?
6: Alors, d'abord, j'aimerais simplement dire que Madère, pour moi, est un petit peu au Portugal ce que la Réunion pourrait être
7: à la France.
6: À la France. On va à Madère pourquoi ? Pour des paysages, effectivement, pour une douceur de vivre. Douceur de vivre à la fois au niveau de la population, un accueil absolument extraordinaire.
7: Les gens sont gentils.
6: Les gens sont d'une gentillesse inouïe,
7: ah
6: vraiment.
7: Oui.
6: Je pense que le terme n'est pas trop fort. C'est une île qui est très sécurisée.
7: Oui.
6: On ne parle pas, on n'a pas le sentiment d'être en insécurité à Madère. Et je pense qu'on ne l'est pas. Vraiment pas le sentiment de l'être. Le touriste, lorsqu'il arrive, lorsqu'il met les pieds de suite à Madère, déjà la première impression, au sortir de l'aéroport, au lieu d'avoir une zone industrielle, comme c'est souvent bien le cas, autour des aéroports, eh bien non, c'est tout de suite la beauté de l'île qui s'impose.
7: Le paradis.
6: C'est le paradis, effectivement.
7: Le paradis. Et j'ai cru savoir que l'aéroport de Funchal était un des plus difficiles au monde. C'est assez impressionnant.
6: Ça a été longtemps le plus dangereux au monde, effectivement, ouais. Avec, je crois, celui de Lanzarote. Mmh. Dubrovnik qui était pas mal aussi, mais celui-ci donc était particulièrement dangereux. Depuis un peu plus de 10 ans maintenant, on a construit donc sur la mer. Ça ressemblerait, je dirais, comme un pont, si vous voulez, qui prolonge véritablement l'aéroport. Oui. De 600 mètres. La piste a été augmentée d'un peu moins d'un kilomètre, on va dire. Hein. Mmh. Et effectivement, l'aéroport n'est plus dangereux du tout. L'impression que ça donne quand on atterrit à Madère, c'est l'impression d'atterrir sur un porte-avions. Parce que véritablement, on ne voit pas la terre du tout. Mmh, de la mer, on passe directement sur la piste d'atterrissage.
7: D'accord.
6: Un petit peu comme on a pu faire à Nice. Donc,
7: Nice,
6: il y a bien longtemps.
7: Un petit peu comme ça.
6: Exactement.
7: Oui. Cette île de Madère, si incroyable que cela nous paraisse aujourd'hui, l'acte de naissance de Madère ne date que du 15e siècle.
6: Eh bien,
7: C'est une île particulière qui a été découverte au 15e siècle seulement.
6: Alors, elle a été découverte au 15e siècle. Alors, on dit bien qu'on a trouvé des fossiles de rats qui témoigneraient d'une présence humaine, puisque le rat n'est présent que si l'homme est là, bien évidemment. Ça voudrait dire effectivement que l'homme a été présent un peu avant. Néanmoins, on n'en a aucune certitude. Ce dont on est certain, effectivement, c'est que Madère a été découverte donc au 15e siècle. C'est Henri le Navigateur en 1419, donc qui était un sédentaire. Il portait bien mal son nom, ce monsieur. Néanmoins, donc, il avait dépêché Juan Goncalves Carco et Tristán Vaz Teixeira, qui étaient eux de vrais grands navigateurs. Et ils sont arrivés donc en 1419 sur Porto Santo,
7: qui est une île qui est pas très loin de
6: qui est une île voisine effectivement, qui est à une trentaine de kilomètres à peu près. Hein, c'est tout proche. Ils ont découvert cette île, mais ils n'avaient pas vu Madère tout de suite en fait.
7: D'accord.
6: Véritablement, ils ont vu une île. Donc, Porto Santo, qui est une île plutôt de sable, avec une très grande plage de sable, très petite, assez peu arborée, on va dire. Et au loin, effectivement, ils voyaient un nuage avec, semble-t-il, de la terre autour. Et l'année suivante, ils sont revenus, non plus à Porto Santo, mais ils sont venus donc à Madère. Donc, et là, ils ont découvert cette île qui était boisée. à outrance.
7: D'où qu'il y avait énormément, que ce n'était que des forêts.
6: Ce n'était que des forêts. Alors, il faut dire que Madère jouit d'un climat qui est quand même relativement exceptionnel. Madère, on peut y aller toute l'année.
7: C'est peut-être un peu l'origine du nom de Madère, non de l'île.
6: Oui, tout à fait.
7: Le fait qu'elle soit boisée.
6: Mais c'est l'île boisée, c'est l'île des arbres, en fait.
7: Oui, qui a donc brûlé pour la rendre...
6: Alors, pour la rendre viable, véritablement, donc on a défriché, et pour défricher à l'époque,
7: On brûlait.
6: D'accord. Brûlait, c'était le moyen le plus rapide et le plus efficace. Voilà. Donc, on a passé des années, je dirais, des mois, des années, véritablement, à défricher, à couper les arbres et à les brûler pour pouvoir rendre cette île viable. Alors, aujourd'hui, il y a encore beaucoup d'arbres sur l'île. Il y en a beaucoup moins, bien évidemment. On trouve des villages, on trouve des plantations, mais, on va évoquer
7: d'accord.
6: tout ça.
7: On va évoquer
6: après.
7: Tout ça, oui. Déjà, à cette époque-là, l'île de Madère a eu une apogée avec le commerce du sucre et puis aussi la culture de la vigne. Comme tu nous le diras tout à l'heure, je pense que c'est une île... Il y a Madère, il y a le Madère. C'est une île qui est très riche en vin et avec d'autres produits aussi.
6: On trouve à Madère... En fait, on trouve tout à Madère. On trouve tout. C'est bien simple. C'est une île, je le disais précédemment, qui jouit d'un climat absolument exceptionnel. On trouve à Madère, donc, une petite anecdote, une plantation des pommes de terre, c'est trois fois dans l'année. Trois récoltes de pommes de terre, effectivement, pas, oui. Alors, le vin, bien évidemment, le vin de Madère, c'est une institution sur place. Le vin de Madère, donc, ce sont des plantations qui viennent d'un cépage, en fait, qu'on a importé de Venise.
7: D'accord.
6: C'est un cépage qui est exceptionnellement bon. Et on a additionné, je dirais, d'autres cépages venant du monde entier à ce cépage vénitien. Et c'est ce qui donne effectivement ce vin, ses arômes, sa couleur.
7: Aussi riche, aussi délicieux.
6: Aussi délicieux et un degré d'alcool assez important.
7: Mais qu'il faut quand même boire avec modération.
6: Toujours avec modération.
7: Il faut garder la tête froide. Hein.
6: Absolument.
7: D'accord.
6: Alors, ce vin a une particularité, c'est qu'on le vinifiait, donc on l'a vinifié longtemps sur place à Madère, de façon, je dirais, ancestrale et traditionnelle, avec les connaissances qu'on avait, je dirais, au Portugal. Voilà. Et puis, un jour, on s'est aperçu tout à fait par hasard, en fait, que cette vinification pouvait être améliorée. Comment s'en est-on aperçu? C'est que ce vin, pour aller de Madère, quand on a souhaité l'envoyer
7: ailleurs,
6: bien évidemment, il a fallu passer les océans. On était dans une zone tropicale.
7: Ce qui mettait beaucoup de temps. Voilà.
6: Bien sûr. Et alors, ce vin, donc, de par le tangage des bateaux dans les fûts, de par la chaleur également, l'expédition pouvait durer en tout cas plusieurs semaines. Et sur les voyages au long cours, quelquefois, on n'allait pas forcément au Portugal. On descendait, on traversait l'équateur. Et là, on s'est aperçu que la chaleur mêlée au tangage des bateaux donnait au vin, donc, un degré d'alcool encore supplémentaire et des saveurs, des bouquets absolument somptueux.
7: Qui se révélaient
6: absolument.
7: Justement avec le temps et les températures.
6: C'est ça, c'est
7: d'accord.
6: ça.

0: mois, pendant des mois, on est arrivé à retrouver en fait les arômes de ce vin tel qu'il était vinifié ou en tout cas arrivé à maturité avec au moyen de
1: enfin, en tous les cas, c'est un vin qui est très connu et qui fait une des richesses de Madère. Et comme tu le disais, l'agriculture, l'horticulture, ce sont des pôles majeurs d'activité sur les deux îles de Madère et Porto Santo.
2: Mais tu sais que le temps passe très vite et nous arrivons déjà au terme de notre première émission sur Madère. Et je vous dis à la semaine prochaine.
1: Nous allons faire une... Tu vas nous en parler, bien sûr. Mais nous faire une pause musicale avec un morceau que tu as choisi. Nous allons écouter quoi ?
0: Alors, nous allons écouter, donc, non pas Amalia Rodriguez, qui est très, très connue, bien évidemment, mais nous allons retrouver, en fait, je dirais, une descendante qui a un talent inouï et qui est connue mondialement. Il s'agit de Marisa. Marisa, effectivement, on la compare souvent à Amalia Rodriguez. Oui. Elle a une voix qui est absolument merveilleuse. Oui. Elle chante, bien sûr, du fado. Et on va la découvrir au travers de ce morceau qui s'appelle Orente da Minha Terra.
1: Merci.

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1: Bonjour, bonjour à tous. Le mystère reste entier après le déraillement du TER entre Rouen et Caen. Le train a quitté les rails vendredi soir à hauteur de Clion en Seine-Maritime. 44 blessés sur 186 voyageurs. Un morceau de rail a bien été retrouvé sur la voie, mais le procureur de Rouen a calmé le jeu hier soir. À ce stade, aucun élément ne permet d'évoquer un acte de malveillance délibéré et encore moins un attentat. Plus rassurant, les craintes pour la vie de la passagère de 18 ans, la plus grièvement blessée, étaient les expertises judiciaires démarrent ce matin. Et puis, autre sujet brûlant, les carburants. Le gazole dépasse les 2,30 € le litre en moyenne nationale et la colère monte. L'association 40 millions d'automobilistes a lancé une mobilisation en ligne, hashtag balance temps plein. Et des appels à retour des gilets jaunes circulent pour le 17 octobre. Le renseignement territorial appelle à la vigilance. Sur le plan politique, la campagne présidentielle s'est emballée hier à la fête de l'humanité qui se termine aujourd'hui. Jean-Luc Mélenchon a réclamé le blocage des prix et promet un état d'urgence sociale. Et à droite, Bruno Retailleau a fait sa rentrée à Nogent-sur-Marne en écartant toujours une alliance avec le centre. Et du côté du portefeuille, le plafond des franchises médicales passera de 100 à 150 euros au 1er octobre, décret paru hier au journal officiel. 18 millions de Français restent exonérés et le débat s'annonce vif sur les pensions. Le ministre de l'économie estime que la contribution des retraités les plus aisés mérite d'être posée. Et enfin, grande soirée hier à Nantes, Céline Dion est remontée sur scène pour son grand retour en France après des années d'absence. J'avais promis de ne pas pleurer, a-t-elle lancé au public. C'est la fin de cette édition. Passez une belle journée sur votre radio.

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3: Bonjour, le rétrosport de la semaine. L'Olympique Lyonnais ne jouera pas la Ligue des Champions. Il a été battu à domicile par Fenerbahçe 2-1 mercredi soir. En barrage d'accession, retour après un nul, un but partout à l'aller en Turquie. Vedat Muriki et Archie Brown ont donné rapidement l'avantage au club turc. Malik Fofana a réduit le score. Puis deux autres buts lyonnais ont été invalidés pour hors-jeu. Paris Saint-Germain, FC Barcelone, Arsenal, Real Madrid, Inter Milan, Liverpool et Atlético Madrid, Bayern Munich figurent parmi les plus grosses affiches de la phase de la Ligue des Champions selon le tirage au sort. Effectué jeudi à Monaco, 36 équipes vont disputer 8 matchs de Ligue chacune pour espérer se hisser parmi les qualifiés pour les 8e de finale ou, à défaut, pour les barrages. Le PSG tenant du titre se déplacera aussi à Manchester City qui jouera à Barcelone. Le Bayern recevra Arsenal, le Real accueillera l'Inter dans les autres gros rendez-vous d'ici la fin janvier. Foot toujours, et il y aura bien un 7e club français en Coupe d'Europe cette saison. L'AS Monaco a validé jeudi sa qualification pour la Ligue Conférence en remportant largement son match retour face au club polonais de Górnik Zabrze 4-1. Seule équipe française présente dans cette compétition cette saison, Monaco a hérité notamment de Fribourg et Brighton en phase de Ligue et d'autres équipes bien plus à la portée des joueurs de la principauté. Rugby, selon l'équipe, Louis Biel-Biarré restera à l'UBB jusqu'en 2009. Son contrat arrive à échéance en 2027. Le joueur et son club ont trouvé un terrain d'entente. Il ne reste plus que certains détails à boucler, notamment des points relatifs au droit à l'image. Basket, l'équipe de France portée par Victor Wembanyama, meilleur buteur du match avec 22 points, a écrasé la Slovénie 92-67 jeudi soir à l'Accor Arena à l'occasion de son premier match du tour principal des qualifications à la Coupe du Monde 2027. Les Bleus, avec 6 victoires pour une défaite en tête du groupe L, ont l'occasion de valider quasiment leur qualification en cas de nouveau succès ce dimanche contre la Suède à Stockholm. C'est la fin de cette rétrosport, une très bonne journée à toutes et à tous.

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1: Bonjour, bonjour à tous. Le mystère reste entier après le déraillement du TER entre Rouen et Caen. Le train a quitté les rails vendredi soir à hauteur de Clion en Seine-Maritime. 44 blessés sur 186 voyageurs. Un morceau de rail a bien été retrouvé sur la voie, mais le procureur de Rouen a calmé le jeu hier soir. À ce stade, aucun élément ne permet d'évoquer un acte de malveillance délibéré et encore moins un attentat. Peu rassurant les craintes pour la vie de la passagère de 18 ans, la plus grièvement blessée. Est écarté. Les expertises judiciaires démarrent ce matin. Et puis, autre sujet brûlant, les carburants. Le gazole dépasse les 2,30€ le litre en moyenne nationale et la colère monte. L'association 40 millions d'automobilistes a lancé une mobilisation en ligne, hashtag balance temps plein. Et des appels à retour des gilets jaunes circulent pour le 17 octobre. Le renseignement territorial appelle à la vigilance. Sur le plan politique, la campagne présidentielle s'est emballée hier à la fête de l'humanité qui se termine aujourd'hui. Jean-Luc Mélenchon a réclamé le blocage des prix et promet un état d'urgence sociale. Et à droite, Bruno Retailleau a fait sa rentrée à Nogent-sur-Marne en écartant toujours une alliance avec le centre. Du côté du portefeuille, le plafond des franchises médicales passera de 100 à 150 euros au 1er octobre, décret paru hier au journal officiel. 18 millions de Français restent exonérés et le débat s'annonce vif sur les pensions. Le ministre de l'économie estime que la contribution des retraités les plus aisés mérite d'être posée. Et enfin, grande soirée hier à Nantes, Céline Dion est remontée sur scène pour son grand retour en France après des années d'absence. J'avais promis de ne pas pleurer, a-t-elle lancé au public. C'est la fin de cette édition Europe. Passez une belle journée sur votre radio.
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5: Bonjour, le rétrosport de la semaine. L'Olympique Lyonnais ne jouera pas la Ligue des Champions. Il a été battu à domicile par Fenerbahçe 2-1 mercredi soir. En barrage d'accession, retour après un nul, un but partout à l'aller en Turquie. Vedat Muriki et Archie Brown ont donné rapidement l'avantage au club turc. Malik Fofana a réduit le score. Puis deux autres buts lyonnais ont été invalidés pour hors-jeu. Paris Saint-Germain, FC Barcelone, Arsenal, Real Madrid, Inter Milan, Liverpool et Atlético Madrid, Bayern Munich figurent parmi les plus grosses affiches de la phase de la Ligue des Champions selon le tirage au sort effectué jeudi à Monaco. 36 équipes vont disputer 8 matchs de Ligue chacune pour espérer se hisser parmi les qualifiés pour les 8e de finale ou à défaut pour les barrages. Le PSG tenant du titre se déplacera aussi à Manchester City qui jouera à Barcelone. Le Bayern recevra Arsenal, le Real accueillera l'Inter dans les autres gros rendez-vous d'ici la fin janvier. Fou toujours, et il y aura bien un 7e club français en Coupe d'Europe cette saison. L'AS Monaco a validé jeudi sa qualification pour la Ligue Conférence en remportant largement son match retour face au club polonais de Górnik Zabrze 4-1. Seule équipe française présente dans cette compétition cette saison, Monaco a hérité notamment de Fribourg et Brighton en phase de Ligue et d'autres équipes bien plus à la portée des joueurs de la principauté. Rugby, selon l'équipe, Louis Biel-Biarré restera à l'UBB jusqu'en 2009. Son contrat arrive à échéance en 2027. Le joueur et son club ont trouvé un terrain d'entente. Il ne reste plus que certains détails à boucler, notamment des points relatifs au droit à l'image. Basket, l'équipe de France portée par Victor Wembanyama, meilleur buteur du match avec 22 points, a écrasé la Slovénie 92-67 jeudi soir à l'Accor Arena à l'occasion de son premier match du tour principal des qualifications à la Coupe du Monde 2027. Les Bleus, avec 6 victoires pour une défaite en tête du groupe L, ont l'occasion de valider quasiment leur qualification en cas de nouveau succès ce dimanche contre la Suède à Stockholm. C'est la fin de cette rétrosport, une très bonne journée à toutes et à tous.
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1: Bonjour, bonjour à tous. Le mystère reste entier après le déraillement du TER entre Rouen et Caen. Le train a quitté les rails vendredi soir à hauteur de Clion en Seine-Maritime. 44 blessés sur 186 voyageurs. Un morceau de rail a bien été retrouvé sur la voie, mais le procureur de Rouen a calmé le jeu hier soir. À ce stade, aucun élément ne permet d'évoquer un acte de malveillance délibéré et encore moins un attentat. Peu rassurant les craintes pour la vie de la passagère de 18 ans, la plus grièvement blessée était écartée. Les expertises judiciaires démarrent ce matin. Et puis, autre sujet brûlant, les carburants. Le gazole dépasse les 2,30 euros le litre en moyenne nationale et la colère monte. L'association 40 millions d'automobilistes a lancé une mobilisation en ligne, hashtag balance temps plein. Et des appels à retour des gilets jaunes circulent pour le 17 octobre. Le renseignement territorial appelle à la vigilance. Sur le plan politique, la campagne présidentielle s'est emballée hier à la fête de l'humanité qui se termine aujourd'hui. Jean-Luc Mélenchon a réclamé le blocage des prix et promet un état d'urgence sociale. Et à droite, Bruno Retailleau a fait sa rentrée à Nogent-sur-Marne en écartant toujours une alliance avec le centre. Du côté du portefeuille, le plafond des franchises médicales passera de 100 à 150 euros au 1er octobre, décret paru hier au journal officiel. 18 millions de Français restent exonérés et le débat s'annonce vif sur les pensions. Le ministre de l'économie estime que la contribution des retraités les plus aisés mérite d'être posée. Et enfin, grande soirée hier à Nantes, Céline Dion est remontée sur scène pour son grand retour en France après des années d'absence. J'avais promis de ne pas pleurer, a-t-elle lancé au public. C'est la fin de cette édition. Passez une belle journée sur votre radio.
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5: Bonjour, le rétrosport de la semaine. L'Olympique Lyonnais ne jouera pas la Ligue des Champions. Il a été battu à domicile par Fenerbahçe 2-1 mercredi soir. En barrage d'accession retour après un nul, un but partout à l'aller en Turquie. Vedat Muriki et Archie Brown ont donné rapidement l'avantage au club turc. Malik Fofana réduit le score. Puis deux autres buts lyonnais ont été invalidés pour hors-jeu. Paris Saint-Germain, FC Barcelone, Arsenal, Real Madrid, Inter Milan, Liverpool et Atlético Madrid, Bayern Munich figurent parmi les plus grosses affiches de la phase de Ligue de la Ligue des Champions selon le tirage au sort effectué jeudi à Monaco. 36 équipes vont disputer 8 matchs de Ligue chacune pour espérer se hisser parmi les qualifiés pour les 8e de finale ou à défaut pour les barrages. Le PSG tenant du titre se déplacera aussi à Manchester City qui jouera à Barcelone. Le Bayern recevra Arsenal, le Real accueillera l'Inter dans les autres gros rendez-vous d'ici la fin janvier. Fou toujours, et il y aura bien un 7e club français en Coupe d'Europe cette saison. L'AS Monaco a validé jeudi sa qualification pour la Ligue Conférence en remportant largement son match retour face au club polonais de Górnik Zabrze 4-1. Seule équipe française présente dans cette compétition cette saison, Monaco a hérité notamment de Fribourg et Brighton en phase de Ligue et d'autres équipes bien plus à la portée des joueurs de la principauté. Rugby, selon l'équipe, Louis Biel-Biarré restera à l'UBB jusqu'en 2009. Son contrat arrive à échéance en 2027. Le joueur et son club ont trouvé un terrain d'entente. Il ne reste plus que certains détails à boucler, notamment des points relatifs au droit à l'image. Basket, l'équipe de France portée par Victor Wembanyama, meilleur buteur du match avec 22 points, a écrasé la Slovénie 92-67 jeudi soir à l'Accor Arena à l'occasion de son premier match du tour principal des qualifications à la Coupe du Monde 2027. Les Bleus, avec 6 victoires pour une défaite en tête du groupe L, ont l'occasion de valider quasiment leur qualification en cas de nouveau succès ce dimanche contre la Suède à Stockholm. C'est la fin de cette rétrosport, une très bonne journée à toutes et à tous.
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1: Il est 1h.
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2: Bonjour, bonjour à tous. Le mystère reste entier après le déraillement du TER entre Rouen et Caen. Le train a quitté les rails vendredi soir à hauteur de Clion en Seine-Maritime. 44 blessés sur 186 voyageurs. Un morceau de rail a bien été retrouvé sur la voie, mais le procureur de Rouen a calmé le jeu hier soir. À ce stade, aucun élément ne permet d'évoquer un acte de malveillance délibéré et encore moins un attentat. Peu rassurant les craintes pour la vie de la passagère de 18 ans, la plus grièvement blessée était Les expertises judiciaires démarrent ce matin. Et puis, autre sujet brûlant, les carburants. Le gazole dépasse les 2,30€ le litre en moyenne nationale et la colère monte. L'association 40 millions d'automobilistes a lancé une mobilisation en ligne, hashtag balance temps plein. Et des appels à retour des gilets jaunes circulent pour le 17 octobre. Le renseignement territorial appelle à la vigilance. Sur le plan politique, la campagne présidentielle s'est emballée hier à la fête de l'humanité qui se termine aujourd'hui. Jean-Luc Mélenchon a réclamé le blocage des prix et promet un état d'urgence sociale. Et à droite, Bruno Retailleau a fait sa rentrée à Nogent-sur-Marne en écartant toujours une alliance avec le centre. Et du côté du portefeuille, le plafond des franchises médicales passera de 100 à 150 euros au 1er octobre, décret paru hier au journal officiel. 18 millions de Français restent exonérés et le débat s'annonce vif sur les pensions. Le ministre de l'économie estime que la contribution des retraités les plus aisés mérite d'être posée. Et enfin, grande soirée hier à Nantes, Céline Dion est remontée sur scène pour son grand retour en France après des années d'absence. J'avais promis de ne pas pleurer, a-t-elle lancé au public. C'est la fin de cette édition. Passez une belle journée sur votre radio.
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6: Bonjour, le rétrosport de la semaine. L'Olympique Lyonnais ne jouera pas la Ligue des Champions. Il a été battu à domicile par Fenerbahçe demain, mercredi soir. En barrage d'accession, retour après un nul, un but partout à l'aller en Turquie. Vedat Muriki et Archie Brown ont donné rapidement l'avantage au club turc. Malik Fofana réduit le score. Puis deux autres buts lyonnais ont été invalidés pour hors-jeu. Paris Saint-Germain, FC Barcelone, Arsenal, Real Madrid, Inter Milan, Liverpool et Atlético Madrid, Bayern Munich figurent parmi les plus grosses affiches de la phase de la Ligue des Champions selon le tirage au sort effectué jeudi à Monaco. 36 équipes vont disputer 8 matchs de Ligue chacune pour espérer se hisser parmi les qualifiés pour les 8e de finale ou à défaut pour les barrages. Le PSG tenant du titre se déplacera aussi à Manchester City qui jouera à Barcelone. Le Bayern recevra Arsenal, le Real accueillera l'Inter dans les autres gros rendez-vous d'ici la fin janvier. Fou toujours, et il y aura bien un 7e club français en Coupe d'Europe cette saison. L'AS Monaco a validé jeudi sa qualification pour la Ligue Conférence en remportant largement son match retour face au club polonais de Górnik Zabrze 4-1. Seule équipe française présente dans cette compétition cette saison, Monaco a hérité notamment de Fribourg et Brighton en phase de ligue et d'autres équipes bien plus à la portée des joueurs de la principauté. Rugby, selon l'équipe, Louis Biel-Biarré restera à l'UBB jusqu'en 2009. Son contrat arrive à échéance en 2027. Le joueur et son club ont trouvé un terrain d'entente. Il ne reste plus que certains détails à boucler, notamment des points relatifs au droit à l'image. Basket, l'équipe de France portée par Victor Wembanyama, meilleur buteur du match avec 22 points, a écrasé la Slovénie 92-67 jeudi soir à l'Accor Arena à l'occasion de son premier match du tour principal des qualifications à la Coupe du Monde 2027. Les Bleus, avec 6 victoires pour une défaite en tête du groupe L, ont l'occasion de valider quasiment leur qualification en cas de nouveau succès ce dimanche contre la Suède à Stockholm. C'est la fin de cette rétrosport. Une très bonne journée à toutes et à tous.
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1: Il est 2h.
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2: Bonjour, bonjour à tous. Le mystère reste entier après le déraillement du TER entre Rouen et Caen. Le train a quitté les rails vendredi soir à hauteur de Clion en Seine-Maritime. 44 blessés sur 186 voyageurs. Un morceau de rail a bien été retrouvé sur la voie, mais le procureur de Rouen a calmé le jeu hier soir. À ce stade, aucun élément ne permet d'évoquer un acte de malveillance délibéré et encore moins un attentat. Peu rassurant les craintes pour la vie de la passagère de 18 ans, la plus grièvement blessée était écartée. Les expertises judiciaires démarrent ce matin. Et puis, autre sujet brûlant, les carburants. Le gazole dépasse les 2,30€ le litre en moyenne nationale et la colère monte. L'association 40 millions d'automobilistes a lancé une mobilisation en ligne, hashtag balance temps plein. Et des appels à retour des gilets jaunes circulent pour le 17 octobre. Le renseignement territorial appelle à la vigilance. Sur le plan politique, la campagne présidentielle s'est emballée hier à la fête de l'humanité qui se termine aujourd'hui. Jean-Luc Mélenchon a réclamé le blocage des prix et promet un état d'urgence sociale. Et à droite, Bruno Retailleau a fait sa rentrée à Nogent-sur-Marne en écartant toujours une alliance avec le centre. Du côté du portefeuille, le plafond des franchises médicales passera de 100 à 150 euros au 1er octobre, décret paru hier au journal officiel. 18 millions de Français restent exonérés et le débat s'annonce vif sur les pensions. Le ministre de l'économie estime que la contribution des retraités les plus aisés mérite d'être posée. Et enfin, grande soirée hier à Nantes, Céline Dion est remontée sur scène pour son grand retour en France après des années d'absence. J'avais promis de ne pas pleurer, a-t-elle lancé au public. C'est la fin de cette édition. Passez une belle journée sur votre radio.
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5: Bonjour, le rétrosport de la semaine. L'Olympique Lyonnais ne jouera pas la Ligue des Champions. Il a été battu à domicile par Fenerbahçe 2-1 mercredi soir. En barrage d'accession retour après un nul, un but partout à l'aller en Turquie. Vedat Muriki et Archie Brown ont donné rapidement l'avantage au club turc. Malik Fofana a réduit le score. Puis deux autres buts lyonnais ont été invalidés pour hors-jeu. Paris Saint-Germain, FC Barcelone, Arsenal, Real Madrid, Inter Milan, Liverpool et Atlético Madrid, Bayern Munich figurent parmi les plus grosses affiches de la phase de la Ligue des Champions selon le tirage au sort effectué jeudi à Monaco. 36 équipes vont disputer 8 matchs de Ligue chacune pour espérer se hisser parmi les qualifiés pour les 8e de finale ou à défaut pour les barrages. Le PSG tenant du titre se déplacera aussi à Manchester City qui jouera à Barcelone. Le Bayern recevra Arsenal, le Real accueillera l'Inter dans les autres gros rendez-vous d'ici la fin janvier. Fou toujours, et il y aura bien un 7e club français en Coupe d'Europe cette saison. L'AS Monaco a validé jeudi sa qualification pour la Ligue Conférence en remportant largement son match retour face au club polonais de Górnik Zabrze 4-1. Seule équipe française présente dans cette compétition cette saison, Monaco a hérité notamment de Fribourg et Brighton en phase de ligue et d'autres équipes bien plus à la portée des joueurs de la principauté. Rugby, selon l'équipe, Louis Biel-Biarré restera à l'UBB jusqu'en 2009. Son contrat arrive à échéance en 2027. Le joueur et son club ont trouvé un terrain d'entente. Il ne reste plus